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Bonjour à tous, un joli bouquet de fleurs pour les Blandines avec en prime une bise pour leur fête, ce 2 juin, journée mondiale de l'orthoptique. Blandine est une personne réservée, ce n'est pas le genre à engager la conversation avec un inconnu. Cependant, elle affiche constamment un air joyeux et les gens viennent facilement à elle. Elle ne fronce jamais tête baissée dans un projet, elle prend toujours le recul nécessaire et pèse bien le pour et le contre avant d'agir. Voici les faits marquants de ce 2 juin 1934, ouverture au public du zoo de Vincennes. À Paris. 1953, couronnement de la reine Elisabeth II d'Angleterre, premier événement télévisé à l'échelle de la planète. 1966, la sonde américaine Surveyor 1 se pose sur la Lune. 1970, le coureur automobile néo-zélandais Bruce McLaren se tue accidentellement sur le circuit de Goodwood. 1983, Léopold Senghor est le premier Africain à être élu à l'Académie française. 1997, Lionel Jospin devient premier ministre en France. En 2008, en Haute-Savoie, 7 collégiens sont tués et 28 autres blessés dans une terrible collision entre un car scolaire et un TER sur un passage à niveau. 2014, abdication du roi d'Espagne, Juan Carlos, qui rend sa couronne après 38 ans de règne. Un bon anniversaire à l'acteur, scénariste et réalisateur français Martin Lamotte, mais aussi au journaliste Jean-Pierre Gaillard à la Bourse et à la cuisinière Maïté, née le 2 juin 1937. On va refermer cette éphéméride par le dicton du jour, au 2 juin, ruine le moulin. Profitez bien de cette journée, à demain.

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1: Bonjour à tous, dans l'actualité jeux vidéo, on parle de Forza Horizon 6 qui pulvérise un nouveau record et écrase les précédents opus. Lancé il y a tout juste quelques jours, Forza Horizon 6 continue d'attirer toujours plus de joueurs et on découvre aujourd'hui que le titre a atteint un niveau record, plus de 300 000 joueurs simultanés. Comme on peut le découvrir, le jeu de Playground Games a en effet atteint son plus haut pic de joueurs simultané il y a quelques jours, en réunissant plus de 300 000 joueurs sur le même moment, la même période. Précisément, en tout cas, le 24 mai dernier, que le titre a établi ce record, confirmant ainsi l'engouement massif des joueurs pour ce nouvel épisode de la franchise. C'est évidemment une prouesse pour le titre, qui explose donc le record des précédents jeux de la série. En effet, Forza Horizon 5 avait atteint un pic de 81 000 joueurs simultanés sur Steam, peu après son lancement, tandis que Forza Horizon 4 s'est arrêté à environ 75 000 joueurs. Des chiffres très solides pour donc cette licence, mais qui reste très loin des performances réalisées par ce nouvel opus. Actuelle, le jeu réunit 135 000 joueurs sur la plateforme. Pas les chiffres exacts de joueurs Xbox et Xbox PC, mais il y a fort à parier qu'ils sont également très élevés. Rappelons que Forza Horizon 6 est disponible dès maintenant sur Xbox Series XS et PC, ainsi que dans le Xbox Game Pass Ultimate et le PC Game Pass. Le titre arrivera également sur PS5 prochainement. De quoi donc attirer toujours plus de joueurs sur ces serveurs. On se retrouve très vite avec d'autres actus jeux vidéo.
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2: Bonjour à tous, l'horoscope de ce mardi, on débute avec les béliers, vous avez du pain sur la planche aujourd'hui les béliers, ce n'est pas le moment de procrastiner. Les taureaux, vous tournez un peu en rond, vous avez même l'impression de faire du surplace, trouvez-vous de nouveaux défis. Gémeaux, que quelle que soit la situation, vous voyez les choses de manière positive et trouvez des solutions efficaces pour avancer. Les cancers, vous tenez compte de l'avis de vos proches, ça leur donne beaucoup de confiance. Lion, vous avez le vent en poupe. Aujourd'hui, les lions, tout ce que vous allez toucher va se transformer en or. Il ne peut rien vous arriver. Les vierges, vous avez du charme. Aujourd'hui, les vierges, personne n'y est insensible. Balance, vous réussissez à gérer à merveille votre vie professionnelle et votre vie sentimentale. Une belle performance. Les scorpions, vous avez le sens des affaires. Vous vous entourez des bonnes personnes pour arriver à vos fins. Sagittaire, ouvrez le dialogue pour anticiper tout malentendu. Cela vous évitera de dégrader certaines de vos relations. Les Capricornes, vous avez toujours le mot pour rire. Vos collègues apprécient votre compagnie. Les Verseaux, vous vous démarquez grâce à votre travail. Une belle opportunité est à venir. Et enfin, les Poissons, vous êtes de plus en plus optimistes. Cela vous aide à laisser libre cours à toutes vos envies. Avec tout ça, très belle journée, très bon mardi.
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1: Bonjour à tous. Dans l'actualité cinéma du jour, on parle de la sortie du film Moulin dans les salles de cinéma à l'automne prochain, le 28 octobre pour être précis, avec notamment Gilles Lellouche et Louise Bourgoin. En juin 1943, Jean Moulin, chef de la résistance, est arrêté alors qu'il tente de réunifier les forces de l'armée secrète. Interrogé par le chef de la Gestapo de Lyon, Jean Moulin est entraîné dans une confrontation implacable. Le film Moulin dans les salles de cinéma, ça se passera dès le 28 octobre prochain. On se retrouve très vite avec d'autres films à découvrir.
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1: Bonjour à tous, dans l'actualité auto-moto du jour. Un changement obligatoire sur les voitures arrive dès le mois de juillet et beaucoup d'automobilistes vont le remarquer. Dès le 7 juillet prochain, un nouveau signal de freinage va s'imposer sur toutes les voitures neuves en Europe. Derrière ce clignotement inédit des feux stop se cache une obligation qui pourrait changer vos réflexes au volant. Dès le 7 juillet prochain, toutes les voitures neuves, catégories M1 et N1, immatriculées dans l'Union européenne, devront disposer d'un signal de freinage d'urgence clignotant. Ce dispositif, appelé Emergency Stop Signal, ESS, s'active uniquement lors d'un freinage brutal à plus de 50 km/h, alertant donc mieux les conducteurs qui suivent et réduisant les risques de collision. Ce changement fait partie du renforcement progressif de la sécurité routière imposé par le règlement européen. Les véhicules déjà immatriculés ne sont pas concernés par cette obligation. D'autres aides à la conduite deviendront également obligatoires sur les nouveaux modèles livrés à partir de cette même date. On se retrouve très vite avec d'autres actus automoto.
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1: Bonjour à tous, un joli bouquet de fleurs pour les Blandines, avec en prime une bise pour leur fête, ce 2 juin, journée mondiale de l'orthoptique. Blandine est une personne réservée, ce n'est pas le genre à engager la conversation avec un inconnu. Cependant, elle affiche constamment un air joyeux et les gens viennent facilement à elle. Elle ne fronce jamais tête baissée dans un projet, elle prend toujours le recul nécessaire et pèse bien le pour et le contre avant d'agir. Voici les faits marquants de ce 2 juin 1934, ouverture au public du zoo de Vincennes à Paris. 1953, couronnement de la reine Elisabeth II d'Angleterre, premier événement télévisé à l'échelle de la planète. 1966, la sonde américaine Surveyor 1 se pose sur la Lune. 1970, le coureur automobile néo-zélandais Bruce McLaren se tue accidentellement sur le circuit de Goodwood. 1983, Léopold Senghor est le premier Africain à être élu à l'Académie française. 1997, Lionel Jospin devient premier ministre en France. En 2008, en Haute-Savoie, 7 collégiens sont tués et 28 autres blessés dans une terrible collision entre un car scolaire et un TER sur un passage à niveau. 2014, abdication du roi d'Espagne, Juan Carlos, qui rend sa couronne après 38 ans de règne. Un bon anniversaire à l'acteur, scénariste et réalisateur français Martin Lamotte, mais aussi au journaliste Jean-Pierre Gaillard à la Bourse et à la cuisinière Maïté, née le 2 juin 1937. On va refermer cet éphéméride par le dicton du jour, au 2 juin, ruine le moulin. Profitez bien de cette journée, à demain.
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2: Bonjour à tous, l'horoscope de ce mardi, on débute avec les béliers, vous avez du pain sur la planche aujourd'hui les béliers, ce n'est pas le moment de procrastiner. Les taureaux, vous tournez un peu en rond, vous avez même l'impression de faire du surplace, trouvez-vous de nouveaux défis. Gémeaux, que quelle que soit la situation, vous voyez les choses de manière positive et trouvez des solutions efficaces pour avancer. Les cancers, vous tenez compte de l'avis de vos proches, ça leur donne beaucoup de confiance. Lion, vous avez le vent en poupe. Aujourd'hui, les lions, tout ce que vous allez toucher va se transformer en or. Il ne peut rien vous arriver. Les vierges, vous avez du charme. Aujourd'hui, les vierges, personne n'y est insensible. Balance, vous réussissez à gérer à merveille votre vie professionnelle et votre vie sentimentale. Une belle performance. Les scorpions, vous avez le sens des affaires. Vous vous entourez des bonnes personnes pour arriver à vos fins. Sagittaire, ouvrez le dialogue pour anticiper tout malentendu. Cela vous évitera de dégrader certaines de vos relations. Les Capricornes, vous avez toujours le mot pour rire. Vos collègues apprécient votre compagnie. Les Verseaux, vous vous démarquez grâce à votre travail. Une belle opportunité est à venir. Et enfin, les Poissons, vous êtes de plus en plus optimistes. Cela vous aide à laisser libre cours à toutes vos envies. Avec tout ça, très belle journée, très bon mardi.
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1: Bonjour, un homme mis en examen pour enlèvement et séquestration après la disparition de Liana, 11 ans, dans le Gers. En garde à vue depuis samedi à la mi-journée pour des faits passibles de 30 ans de réclusion, le suspect âgé de 41 ans, père de deux enfants et notamment d'une petite fille, ami de la disparue, a été transféré vers le pôle criminel du tribunal judiciaire d'Agen. La pollution de l'eau potable constitue une menace systémique, insuffisamment encadrée aux conséquences sanitaires potentiellement considérables. C'est ce que juge dans un communiqué la Conférence nationale des unions régionales des professionnels de santé médecins libéraux. Elle rappelle que la pollution de l'eau potable est de trois ordres, principalement aux pesticides, mais aussi aux polluants éternels et aux microplastiques. L'organisation dit avoir adressé une lettre au gouvernement pour lui demander notamment une évolution de la réglementation, ainsi que de favoriser le développement de l'agriculture biologique. Depuis hier, cinq jeunes hommes comparaissent devant la cour d'assises des mineurs de Gironde pour des violences commises en 2020 à Sénon, près de Bordeaux. Un adolescent de 15 ans avait perdu définitivement la vue après avoir reçu des coups lors d'un prétendu jeu de quartier, une sorte de passage rituel au cours duquel les plus grands menaient une chasse à l'homme en poursuivant les petits qui étaient frappés s'ils étaient attrapés. La verrerie d'Uralex a annoncé l'ouverture d'une procédure de redressement judiciaire dans un communiqué repris en 2024 par ses salariés sous la forme d'une coopérative. Duralex a été placé en redressement judiciaire avec une période d'observation de 6 mois en raison de tensions de trésorerie. C'est la fin de ce flash. Une très bonne journée à toutes et à tous.
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1: Bonjour à tous, dans l'info insolite du jour. On lisait dans le sable, un touriste voit son camping-car emporté par la marée montante. Au Pays de Galles, un camping-cariste qui s'était aventuré trop loin sur la plage de Black Rock a vu son véhicule enlisé dans le sable mou. Sur une plage réputée pour sa marée montante à grande vitesse, le malheureux a vu son camping-car recouvert par les eaux. C'est une mésaventure qu'on ne souhaiterait même pas à son pire ennemi au Pays de Galles. Cette plage de Black Rock est réputée pour être un spot où les camping-caristes aiment venir se

stationner pour avoir une vue imprenable au plus près de l'eau. Considérée comme l'une des rares plages accessibles en voiture, profiter d'un tel cadre le temps d'un instant n'est pourtant pas sans risque. En effet, si des panneaux de signalisation invitent à ne pas s'engager trop loin sur la plage, ces précieuses indications ne sont pas toujours prises au sérieux. Alors que le principal risque reste celui de se retrouver piégé dans le sable mou de cette plage, les conducteurs les plus inconscients peuvent ainsi s'offrir quelquefois des sueurs froides. Si dans la plupart des cas, une simple opération de remorquage suffit pour se sortir d'une situation devenue complexe, d'autres fois, le scénario est tout autre et le pire ne peut être évité. C'est ce qui est d'ailleurs arrivé à ce touriste visiblement étourdi. Ce dernier n'a semble-t-il pas pris en compte les affichages le long de la plage. Après s'être aventuré plus loin que prévu et surtout au mauvais moment, le malheureux s'est fait prendre au piège par la marée montante. La plage étant réputée pour la vitesse de sa marée, il était déjà trop tard pour envisager un remorquage en raison de la montée des eaux. Piégé par la mer, le camping-car a ainsi été submergé par la marée sous les yeux de son propriétaire qui n'a rien pu faire. Si le véhicule a pu être sorti de l'eau avant qu'il ne soit complètement recouvert, l'histoire ne dit toutefois pas dans quel état celui-ci a pu être récupéré. Une chose est toutefois certaine, la prochaine fois, le touriste prendra plus de précautions pour éviter qu'une telle mésaventure ne se reproduise. On se retrouve très vite avec d'autres infos insolites.

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3: 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Ces troubles musculo-squelettiques sont des pathologies de l'hypersollicitation des articulations, mais qui ont d'autres facteurs potentiellement professionnels, comme des facteurs organisationnels, cadence, horaire et même psychosociaux, comme le stress. Bien évidemment, nous avons des facteurs propres à l'opérateur, comme son âge, son sexe ou son état de santé. 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
6: 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Bonjour à tous, un joli bouquet de fleurs pour les blondines avec en prime une bise pour leur fête, ce 2 juin, journée mondiale de l'orthoptique. Blondine est une personne réservée, ce n'est pas le genre à engager la conversation avec un inconnu. Cependant, elle affiche constamment un air joyeux et les gens viennent facilement à elle. Elle ne fronce jamais tête baissée dans un projet, elle prend toujours le recul nécessaire et pèse bien le pour et le contre avant d'agir. Voici les faits marquants de ce 2 juin 1934, ouverture au public du zoo de Vincennes à Paris. 1953, couronnement de la reine Elisabeth II d'Angleterre, premier événement télévisé à l'échelle de la planète. 1966, la sonde américaine Surveyor 1 se pose sur la Lune. 1970, le coureur automobile néo-zélandais Bruce McLaren se tue accidentellement sur le circuit de Goodwood. 1983, Léopold Senghor est le premier Africain à être élu à l'Académie française. 1997, Lionel Jospin devient Premier ministre en France. En 2008, en Haute-Savoie, 7 collégiens sont tués et 28 autres blessés dans une terrible collision entre un car scolaire et un TER sur un passage à niveau. 2014, abdication du roi d'Espagne, Juan Carlos, qui rend sa couronne après 38 ans de règne. Un bon anniversaire à l'acteur, scénariste et réalisateur français Martin Lamotte, mais aussi au journaliste Jean-Pierre Gaillard à la Bourse et à la cuisinière Maïté, née le 2 juin 1937. On va refermer cette éphéméride par le dicton du jour, au 2 juin. Ruine le moulin. Profitez bien de cette journée. À demain.
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2: Bonjour à tous, l'horoscope de ce mardi, on débute avec les béliers, vous avez du pain sur la planche. Aujourd'hui les béliers, ce n'est pas le moment de procrastiner. Les taureaux, vous tournez un peu en rond, vous avez même l'impression de faire du surplace. Trouvez-vous de nouveaux défis. Gémeaux, que quelle que soit la situation, vous voyez les choses de manière positive et trouvez des solutions efficaces pour avancer. Les cancers, vous tenez compte de l'avis de vos proches, ça leur donne beaucoup de confiance. Lion, vous avez le vent en poupe. Aujourd'hui, les lions, tout ce que vous allez toucher va se transformer en or. Il ne peut rien vous arriver. Les vierges, vous avez du charme. Aujourd'hui, les vierges, personne n'y est insensible. Balance, vous réussissez à gérer à merveille votre vie professionnelle et votre vie sentimentale. Une belle performance. Les scorpions, vous avez le sens des affaires. Vous vous entourez des bonnes personnes pour arriver à vos fins. Sagittaire, ouvrez le dialogue pour anticiper tout malentendu. Cela vous évitera de dégrader certaines de vos relations. Les capricornes, vous avez toujours le mot pour rire. Vos collègues apprécient votre compagnie. Les Verseaux, vous vous démarquez grâce à votre travail. Une belle opportunité est à venir. Et enfin, les poissons, vous êtes de plus en plus optimistes. Cela vous aide à laisser libre cours à toutes vos envies. Avec tout ça, très belle journée, très bon mardi.
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1: Bonjour, un homme mis en examen pour enlèvement et séquestration après la disparition de Liana, 11 ans, dans le Gers. En garde à vue depuis samedi à la mi-journée pour des faits passibles de 30 ans de réclusion, le suspect âgé de 41 ans, père de deux enfants et notamment d'une petite fille, ami de la disparue, a été transféré vers le pôle criminel du tribunal judiciaire d'Agen. La pollution de l'eau potable constitue une menace systémique, insuffisamment encadrée aux conséquences sanitaires potentiellement considérables. C'est ce que juge dans un communiqué la conférence des unions régionales des professionnels de santé médecins libéraux. Elle rappelle que la pollution de l'eau potable est de trois ordres, principalement aux pesticides, mais aussi aux polluants éternels et aux microplastiques. L'organisation dit avoir adressé une lettre au gouvernement pour lui demander notamment une évolution de la réglementation, ainsi que de favoriser le développement de l'agriculture biologique. Depuis hier, cinq jeunes hommes comparaissent devant la cour d'assises des mineurs de Gironde pour des violences commises en 2020 à Sénon, près de Bordeaux. Un adolescent de 15 ans avait perdu définitivement la vue après avoir reçu des coups lors d'un prétendu jeu de quartier, une sorte de passage rituel au cours duquel les plus grands menaient une chasse à l'homme en poursuivant les petits qui étaient frappés s'ils étaient attrapés. La verrerie Duralex a annoncé l'ouverture d'une procédure de redressement judiciaire dans un communiqué repris en 2024 par ses salariés sous la forme d'une coopérative. Duralex a été placé en redressement judiciaire avec une période d'observation de 6 mois en raison de tensions de trésorerie. C'est la fin de ce flash, une très bonne journée à toutes et à tous.
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1: Bonjour, la rétrosport de la semaine, football lassé Ajaccio, monument du football corse a déposé le bilan. Le club n'a pas survécu à une situation financière devenue intenable. Avec plus de 13 millions d'euros de dettes et l'absence de repreneurs, la liquidation judiciaire a été actée, mettant fin à 27 ans de professionnalisme. Ce dépôt de bilan va entraîner la suppression de 180 emplois. Le centre de formation est également contraint de fermer ses portes. Tennis, le tirage au sort du tableau masculin de l'US Open a été effectué jeudi en fin de journée. Il a réservé de belles surprises puisque Carlos Alcaraz et Novak Djokovic sont dans la même partie de tableau, tout comme Daniil Medvedev qui affrontera Benjamin Bonzi. Comme ce dernier, les Bleus n'ont pas été très chanceux. Meilleur Français Hugo Humbert affrontera l'Australien Adam Walton, 82e, tandis que Giovanni Pecci-Pericard, 39e mondial, sera opposé à un autre cador, l'Italien Lorenzo Musetti, 10e. Présent également à New York, Gaël Monfils, 50e mondial, croisera le fer avec le Russe Roman Siafouline, 90e, alors que Quentin Ali, 70e, débutera contre David Goffin, 68e. Alexandre Muller aura également une partie difficile à jouer contre Stefanos Tsitsipas, tête de série numéro 26. Eurobasket, la 42e édition du championnat d'Europe va se dérouler du 27 août au 14 septembre dans pas moins de 4 pays et 4 villes différents. La Lettonie, Riga, Chypre, Limassol, la Finlande, Tampere et la Pologne, Katowice. C'est à Riga que se déroulera l'intégralité du tableau final à partir des 8e. On compte 4 groupes de 6 équipes pour le premier tour. Puis les 4 premiers de chaque poule verront les 8e de finale. Les vice-champions olympiques français qui sont dans le groupe D sont leurs stars Victor Wembanyama et Rudy Gobert sont favoris pour figurer sur le podium. Cyclisme, opéré de la cheville mardi à Lyon suite à sa blessure subie à la fin du Tour de France, Kevin Vauquelin pourra mettre un terme à sa saison. Sa présence au championnat du monde sur route au Rwanda du 21 au 28 septembre paraît plus que compromise, comme pour les championnats d'Europe du 1er au 5 octobre qui seront disputés en Ardèche et dans la Drôme. Volée face à Porto Rico, les Françaises ont réussi leur entrée dans le mondial vendredi, une compétition qu'elles n'ont pu disputer depuis 51 ans. Elles se sont imposées face à leurs adversaires 25-22, 25-18, 21-25, 25-14 et prennent déjà une option pour la qualification. Prochain rendez-vous avec les Brésiliennes ce dimanche, toujours à Chiang Mai en Thaïlande. C'est la fin de cette rétrosport, une très bonne journée à notre écoute.
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1: Bonjour à tous, dans l'actualité People du jour, on parle de Kenji Girac, en route pour une autre vie. Sait-on après avoir posé ses valises dans l'Essonne, le célèbre Kenji Girac s'offre un nouveau départ. Sur Snapchat, le natif de Périgueux a révélé à ses abonnés qu'il déménageait pour renouer avec ses racines. Je repars dans le sud-ouest, proche de la famille. Il n'y avait pas la famille à côté de moi, l'océan me manquait, a-t-il expliqué. C'est donc aux alentours de Bordeaux que Kenji Girac, Soraya et leurs deux enfants vivront désormais. Une manière de tourner la page des dernières années marquées notamment par sa blessure par balle en 2024. On se retrouve très vite avec d'autres Actu People.
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1: Aujourd'hui dans Jour de musique, je vous parle du 10 septembre 66, une journée noire pour Johnny Hallyday. Ce jour-là, à la fête de l'UMA, le public trépigne d'impatience à l'idée de voir Johnny se donner en spectacle. Comme à son habitude, la star se fait attendre, mais cette fois-ci, elle ne montera pas sur scène. Enfermée dans sa salle de bain, l'idole des jeunes a ingurgité un cocktail de barbiturique et d'éther, de l'eau de Cologne pour certains, et tenté de se suicider en s'ouvrant les veines. Ce geste était le signe d'une grande détresse. À cette époque, Johnny apprend que Sylvie souhaite divorcer. Ses disques se vendent de moins en moins, les salles se remplissent difficilement et le fisc veut le dépouiller. Pourtant, 10 jours plus tard, son nouvel album est un succès et sa chanson « Noir, c'est noir » passe sans cesse à la radio. Alors, coup de publicité ou véritable autobiographie, peu importe, ce tube aura véritablement relancé la carrière de Johnny. À très vite pour de nouvelles anecdotes musicales.
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1: Bonjour, un homme mis en examen pour enlèvement et séquestration après la disparition de Liana, 11 ans, dans le Gers. En garde à vue depuis samedi à la mi-journée pour des faits passibles de 30 ans de réclusion, le suspect âgé de 41 ans, père de deux enfants et notamment d'une petite fille, amie de la disparue, a été transféré vers le pôle criminel du tribunal judiciaire d'Agen. La pollution de l'eau potable constitue une menace systémique, insuffisamment encadrée aux conséquences sanitaires potentiellement considérables. C'est ce que juge dans un communiqué la Conférence nationale des unions régionales des professionnels de santé médecins libéraux. Elle rappelle que la pollution de l'eau potable est de trois ordres, principalement aux pesticides, mais aussi aux polluants éternels et aux microplastiques. L'organisation dit avoir adressé une lettre au gouvernement pour lui demander notamment une évolution de la réglementation, ainsi que de favoriser le développement de l'agriculture biologique. Depuis hier, cinq jeunes hommes comparaissent devant la cour d'assises des mineurs de Gironde pour des violences commises en 2020 à Sénon, près de Bordeaux. Un adolescent de 15 ans avait perdu définitivement la vue après avoir reçu des coups lors d'un prétendu jeu de quartier, une sorte de passage rituel au cours duquel les plus grands menaient une chasse à l'homme en poursuivant les petits qui étaient frappés s'ils étaient attrapés. La verrerie Duralex a annoncé l'ouverture d'une procédure de redressement judiciaire dans un communiqué reprise en 2024 par ses salariés sous la forme d'une coopérative. Duralex a été placé en redressement judiciaire avec une période d'observation de 6 mois en raison de tensions de trésorerie. C'est la fin de ce flash, une très bonne journée à toutes et à tous.
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1: Bonjour à tous. Aujourd'hui, gros plan sur Jérémy Hamelin. Né en juillet 1986 à Montargis, Jérémy Hamelin est un chanteur français. Il commence sa carrière dans l'émission de France 2, Entrée d'artiste. Mais c'est sa participation à la 5e saison de la Star Academy, saison durant laquelle il est finaliste, qui le fait connaître au grand public. Suite à son passage dans l'émission de Télécrochet, Jérémy Hamelin sort son premier single en 2006, à Contresens. Il sort ensuite plusieurs singles et participe même à un duo avec l'actrice Jessica Lowndes sur le titre Unknown en 2011. Il poursuit sa carrière sur les planches, il incarne Phébus dans la comédie musicale Notre-Dame de Paris lors d'une tournée coréenne en 2016. Jérémy Hamelin est également meneur de revue dans le spectacle Flamboyant au cabaret Royal Palace, établissement qu'il retrouve en 2021 dans le spectacle Talon après avoir fait un télécrochet pour la comédie musicale Dirty Dancing en 2018. Côté cœur, il a été en couple avec sa co-candidate de la Star Academy, Maud. Tous les deux se sont séparés peu de temps après l'émission. On se retrouve très vite avec d'autres infos.
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3: 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Ça nous a vraiment apporté des outils pour analyser les postes de travail, mais surtout une problématique d'entreprise qui fait écho à la fois sur la performance et sur l'ergonomie des postes. 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
1: Vous vous apprêtez peut-être à partir bientôt en vacances et vous comptez emmener votre animal. Attention, sachez que les conditions sanitaires d'entrée des animaux de compagnie sont différentes selon les pays de destination et l'animal concerné. Les pays de l'Union européenne ont une réglementation commune pour les chiens, les chats et les furets. Pour les autres animaux, chaque pays adopte sa propre réglementation. Voyager avec un animal de compagnie dans un pays situé en dehors de l'Union nécessite de se référer à la réglementation applicable dans le pays concerné. Concrètement, si vous voyagez en Europe, si vous possédez chien, chat ou furet, il faut veiller à ce que votre animal soit à jour de certaines vaccinations, identifié et aussi qu'il dispose d'un passeport européen. Pour la sortie de France, de tout autre animal de compagnie vers un pays de l'Union, il est indispensable de contacter l'ambassade de France du pays concerné pour connaître la réglementation applicable. Si vous voulez voyager avec votre animal de compagnie dans l'Union, il faut accomplir certaines formalités avant votre départ et disposer d'un passeport européen pour animal de compagnie. Ce passeport peut être utilisé pour voyager avec votre animal en Andorre, en Islande, au Liechtenstein, à Monaco, en Norvège, à Saint-Marin, en Suisse et au Vatican. L'animal qui participe au voyage doit par ailleurs être identifié par une puce électronique. Si l'identification est postérieure au 3 juillet 2011, une puce ou un tatouage lisible si l'identification est antérieure au 3 juillet 2011, le code alphanumérique d'identification doit être le même que celui qui figure sur le passeport. Pour voyager dans un pays membre de l'Union, l'animal doit en outre être à jour de son vaccin antirabique, autrement dit vaccin contre la rage. Des conditions supplémentaires sont prévues pour la sortie d'un chien vers l'Irlande, Malte, la Finlande et le Royaume-Uni. Ces quatre pays exigent également que l'animal soit âgé de 3 mois au moins et à jour de son traitement contre les vers. Le traitement contre les vers doit alors être administré entre 120 heures et 24 heures avant l'arrivée dans le pays de destination. Certifié au sein du passeport par le vétérinaire qui a procédé à son administration. Enfin, pour connaître les conditions d'entrée d'un animal de compagnie dans un pays qui se trouve en dehors de l'Union européenne, il faut se renseigner auprès de l'ambassade de France du pays de destination. Attention, dans certains pays, une mise en quarantaine de l'animal est exigée. Il y a des tests à réaliser ou bien encore des formulaires à remplir. Mieux vaut être fixé avant votre départ.
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1: Bonjour à tous, les programmes télé, la télévision pour ce soir mardi. On débute avec la chaîne TF1 qui nous propose ce soir le jeu Koh-Lanta, les reliques du destin, diffusé dès 21h10. À la même heure ce soir sur France 2, le magazine Laissez-vous guider. Sur France 3, 21h10, là encore, la série Alexandra L. Sur la chaîne France 5, documentaire Mbappé, la diplomatie du ballon rond. Ça se passera dès 21h05. Sur M6 ce soir, rendez-vous en direct avec le magazine Appel à témoins, diffusé dès 21h10. Sur la chaîne W9, place au magazine État de choc, spécial obésité aux États-Unis, le plus gros pays du monde. Et enfin, pour terminer, rendez-vous sur la chaîne TFX ce soir dès 21h10 avec le film Tout sauf toi. Avec tout ça, bonne soirée télé.
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1: Avoir de belles jambes bien solides et bien musclées, voilà un souhait de bien des filles. Oui, mais comment faire pour y arriver? Eh bien, monter les escaliers, c'est un excellent exercice pour muscler vos jambes. Allez-y de plus en plus rapidement pour votre cardio ou montez deux ou trois marches à la fois pour rendre l'exercice encore plus difficile. N'hésitez pas à faire l'exercice de la chaise, collez votre dos bien droit sur un mur et pliez les genoux pour avoir la position assis. Votre dos doit rester bien droit et bien collé au mur pendant que vos cuisses doivent être bien parallèles au sol. Maintenez cette position durant 30 secondes et répétez deux autres fois ensuite pour bien muscler vos jambes. Vous pouvez aussi faire du vélo, faire de la natation, la piscine c'est excellent, faire du lever couché, à savoir mettez des poids qui s'attachent à vos mollets et couchez-vous sur le ventre, ensuite pliez vos genoux afin que vos pieds montent le plus haut possible et redescendez. Faites ainsi 3 séries de 10. Allez, courage!
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1: Bonjour à tous. Dans l'actualité People du jour, on parle de Kenji Girac, en route pour une autre vie. Sait-on après avoir posé ses valises dans l'Essonne, le célèbre Kenji Girac s'offre un nouveau départ. Sur Snapchat, le natif de Périgueux a révélé à ses abonnés qu'il déménageait pour renouer avec ses racines. Je repars dans le sud-ouest, proche de la famille. Il n'y avait pas la famille à côté de moi. L'océan me manquait, a-t-il expliqué. C'est donc aux alentours de Bordeaux que Kenji Girac, Soraya et leurs deux enfants vivront désormais. Une manière de tourner la page des dernières années, marquées notamment par sa blessure par balle en 2024. On se retrouve très vite avec d'autres Actu People.
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1: Nous allons préparer aujourd'hui des gâteaux au fromage blanc et fraises. Il faut 300 g de fromage blanc, 200 g de fraises, 2 œufs, 3 cuillères à soupe de farine, 6 cuillères à soupe de sucre, 1 citron, 1 demi-cuillère à café de vanille en poudre et 1 pincée de sel. Battez le fromage blanc avec les jaunes d'œufs, ajoutez le sucre, prélevez le zeste du citron avec un couteau économe, hachez-le et ajoutez-le. Ajoutez également l'extrait de vanille et la farine. Mélangez, au batteur, montez les blancs en neige avec une pincée de sel, incorporez les blancs en neige à la préparation au fromage blanc, délicatement à la spatule. Préchauffez le four à 210 degrés thermostat 7, lavez, équeutez et coupez les fraises en deux. Gardez-en quelques-unes pour la déco. Huilez des ramequins ou d'autres petits moules facilement transportables et qui vont au four. Saupoudrez le fond de sucre, répartissez des fraises au fond des moules et versez la pâte par-dessus. Vous enfournez durant 15 minutes, vous laissez tiédir et vous mettez au réfrigérateur. C'est tout simplement délicieux. À demain.
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1: Bonjour à tous, on parle application mobile. Infinity by Ecolis, une nouvelle application mobile pensée comme un agent d'exploitation sur le terrain. Ecolis lance la version mobile de Infinity by Ecolis, une application conçue pour prolonger l'expérience de sa plateforme de gestion de flotte directement sur le terrain. Plus qu'un simple accès mobile, Infinity se positionne comme un véritable agent d'exploitation digital, capable d'accompagner les opérations là où elles se passent, au dépôt, en atelier, en tournée ou en déplacement. Pensée pour les exploitants, responsables de parcs et gestion de flotte, l'application donne accès aux informations clés en temps réel, tout en simplifiant la prise de décision quotidienne. Elle répond à un besoin concret du transport.

0: pièces, donc dans une logique de centralisation opérationnelle. Suivi en temps réel des véhicules et équipements connectés, visualisation des conducteurs et des affectations, réception d'alertes opérationnelles en direct, consultation rapide de données utiles à l'exploitation, partage de l'information. Grâce à cette approche, l'utilisateur garde une vision continue de son activité et peut donc agir plus vite en cas d'aléa, arrêt non prévu, anomalie de pression, immobilisation ou événement technique. L'application a été développée dans la continuité de la plateforme Infinity, déjà utilisée pour la supervision d'équipements connectés, le suivi des véhicules, la gestion TPMS et l'agrégation de données multisources. Elle s'inscrit donc dans la stratégie d'Ecolis visant à rendre les données plus accessibles. Cette logique d'adaptation permet donc à Infinity d'être utilisée dans différents contextes. Transport longue distance, distribution, logistique urbaine ou encore gestion de flotte spécialisée. L'application s'ajuste aux besoins opérationnels de chaque parc. Entre nouveaux outils, nouveaux services et nouvelles interfaces, cette année donc s'annonce comme une année structurante pour cette entreprise. L'application est à télécharger directement sur l'App Store et Android. On se retrouve très vite avec d'autres applications à découvrir.
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1: Bonjour, un homme mis en examen pour enlèvement et séquestration après la disparition de Liana, 11 ans, dans le Gers. En garde à vue depuis samedi à la mi-journée pour des faits passibles de 30 ans de réclusion, le suspect âgé de 41 ans, père de deux enfants et notamment d'une petite fille, ami de la disparue, a été transféré vers le pôle criminel du tribunal judiciaire d'Agen. La pollution de l'eau potable constitue une menace systémique, insuffisamment encadrée aux conséquences sanitaires potentiellement considérables. C'est ce que juge dans un communiqué la Conférence nationale des unions régionales des professionnels de santé médecins libéraux. Elle rappelle que la pollution de l'eau potable est de trois ordres, principalement aux pesticides, mais aussi aux polluants éternels et aux microplastiques. L'organisation dit avoir adressé une lettre au gouvernement pour lui demander notamment une évolution de la réglementation, ainsi que de favoriser le développement de l'agriculture biologique. Depuis hier, cinq jeunes hommes comparaissent devant la cour d'assises des mineurs de Gironde pour des violences commises en 2020 à Sénon, près de Bordeaux. Un adolescent de 15 ans avait perdu définitivement la vue après avoir reçu des coups lors d'un prétendu jeu de quartier, une sorte de passage rituel au cours duquel les plus grands menaient une chasse à l'homme en poursuivant les petits qui étaient frappés s'ils étaient attrapés. La verrerie d'Uralex a annoncé l'ouverture d'une procédure de redressement judiciaire dans un communiqué repris en 2024 par ses salariés sous la forme d'une coopérative. Duralex a été placé en redressement judiciaire avec une période d'observation de 6 mois en raison de tensions de trésorerie. C'est la fin de ce flash, une très bonne journée à toutes et à tous.

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3: Et oui, il est toujours fait de nos origines. Bienvenue à tous hein, sur Néo FM. Nous, les là, les 5 heures à peu près. J'espère que vous allez bien. En tout cas, nous l'avons en direct live. Et aujourd'hui, spécialement, nous reçoit à l'association ici dans le studio. Nous est bien entouré d'ailleurs. Nous reçoit un monsieur, un madame et deux marmas ici dans le studio. Donc, nous voilà, ça a été présent un petit peu. Donc, nous va dire bonjour à la petite. Bonjour.
4: Bonjour.
3: Comment on m'appelle?
4: Omeira.
3: Omeira, vous voulez bien?
4: Oui.
3: D'accord. Pas trop peur le micro?
4: Non.
3: Mets-toi la main vers le jeune homme.
5: Oh, on appuie cheveux sur la tête, là.
3: Bonjour, bienvenue.
5: Merci.
3: Comment m'appelle-vous?
5: Merci de nous accueillir. M'appelle Jean-Michel.
3: Jean-Michel. Jean-Michel, aujourd'hui, vous l'avez dans les studios parce que vous faites partie de l'association.
5: Oui.
3: Et comme tu connais tout qui écoute la radio, nous donne l'occasion de l'association de parler un petit peu en direct. Et là, spécialement, nous faisons pas ça un gros mercredi, mais plutôt un samedi. Et nous comptons quand il y a ça. Et donc, l'association y appelle.
5: Le Cercle d'escrime de l'Ouest.
3: D'accord, CEO, c'est ça?
5: CEO.
3: Alors, explique-nous un petit peu ce que ça veut dire ça exactement, ou te CEO là.
5: CEO, ben, c'est le Cercle d'escrime de l'Ouest, donc d'accord. C'est un club associatif.
3: Ouais.
5: Que l'a été créé en 1994. D'ailleurs, nous fêtons 25 ans, nous aurons l'occasion d'en parler un petit peu plus tard.
3: Oui, dis pas tout de suite, hein, parce que sinon, oui. Hein, va faire trop couette là.
5: Et donc, nous fait la promotion de l'escrime sous toutes ses formes.
3: C'est-à-dire
5: l'escrime pour Banti Maramai, de 4-6 ans.
3: Plus petit, enfin, il commence vraiment à 4 ans. À
5: 4 ans,
3: il peut faire. Ah ouais.
5: On a une section, on appelle ça éveil escrime ou baby escrime. 4-6 ans, on a une dizaine de jeunes Maramai, là. Uh-huh. Mais c'est plus sous forme ludique, découverte, parcours de motricité, plein de choses pour enrichir. Le gamin sur le plan physiologique, sur le plan moteur, etc.
3: D'accord, c'est où je fais ça ou bien dans mon esprit je fais ça? Il est diplômé, vous faites ça?
5: C'est moi le maître d'armes, le prof.
3: D'accord.
5: Il appelle ça comme ça.
3: Justement, je te pose la question parce que quand on a eu madame au téléphone, enfin c'était la secrétaire, c'est ça, de l'association, à dire moi comme ça, Mila, ça va plus avec le maître d'armes. Mais là, me dit, c'est quoi le maître d'armes? Explique-nous, c'est quoi le maître d'armes dans l'escrime?
5: Dans l'escrime, c'est un titre en fonction de diplôme, on a plusieurs appellations, prévôt, maître d'armes, donc il correspond à un titre, quoi, un brevet d'état deuxième degré.
3: D'accord, donc voilà. En fait là-dedans, c'est juste, il veut dire vraiment...
5: Enseignant, voilà, c'est comme...
3: Et il dit ça maître d'armes.
5: Oui, l'escrime c'est une arme de tradition également, c'est-à-dire ça a été... n'a bon peu d'escrime au niveau militaire. Ça a été une des pratiques sportives.
3: C'était ça mon futur question. Là.
5: Militaire. Donc, évidemment, il y a toute question d'honneur, de valeur. Donc, il retrouve là-dedans. Et c'est vrai que Bonnard Lagarde, ce vocable-là, maître d'armes.
3: Maître d'armes, d'accord. Et l'escrime, n'a combien de temps comment elle est venue justement au goût du jour, l'escrime? Elle est née comment? Là, on parle de militaire, mais est-ce que vous connaissez...
5: Mais l'évolution de l'escrime, si on reprend de manière historique,
3: ouais.
5: L'escrime a toujours existé au travers de tous les âges. Parce qu'à la préhistoire, quand le bouc t'y prend un bâton pour bataille, là, on peut dire qu'il commence comme ça.
3: Ok.
5: Voilà, donc après, il y a eu l'invention avec les métaux, il y a eu...
3: L'épée
5: L'épée, bien avant, mais il y avait les Durandals, il y avait tous les... toutes ces masses d'armes, toute l'évolution du Moyen-Âge vers l'escrime moderne, ça a été lié à la technicité d'ailleurs, au progrès technique quoi.
3: D'accord, comme ça l'escrime a évolué alors.
5: Et c'est comme ça qu'il arrive sportif, parce que le dernier duel par exemple, tiens une petite anecdote comme ça là.
3: Allez.
5: Dernier duel, c'était un homme politique français qui l'a fait, un bouc n'a rien qu'un yeux là. Un parti politique ou un bouc n'a rien qu'un yeux, c'est dit le dernier duel. C'était,
3: ouais.
5: Oui, dans les années 60, je ne sais plus la date exacte, mais c'était un des derniers duels dans les années 60, là, donc il ne remonte pas longtemps.
3: Ah ouais?
5: Ouais.
3: D'accord. Ben oui, alors, comme quoi, l'escrime, ne nous connaît pas trop. Venez, si vous regardez bien, l'escrime, il reste un petit peu dans son coin aussi.
5: Il reste dans son coin, il est surtout victime d'une représentation erronée, me dit-moi tout le temps, mais moi, ça explique ça.
3: C'est-à-dire quand on dit erronée, il veut dire erronée. Les trop vieux les...
5: Non, les pas trop vieux, c'est-à-dire de mon niwa, l'escrime, quand il dit escrime, ça liwa. Liwa un tenue blanc,
3: ouais.
5: Et liwa un pratique lié à une certaine classe sociale.
3: Ouais, c'est ça.
5: Donc liwa rien que ça même, et ici, regarde à où, on a 25 ans, nous Léopold. et maintenant La Possession.
3: Ouais.
5: Donc depuis nous existe 25 ans, de moi il ne connaît pas que la Vélescrim sur l'Ouest.
3: Sur le Joie me pense aussi.
5: Bah, il arrive à nous encore, de moi il est étonné que ah tiens, il y a un club d'escrime.
3: Ben, nous n'avions les autres, c'était au forum de la
5: Maison des associations de La Possession. Ouais.
3: C'est exactement ça. Et c'est vrai que nous t'avons posé la question, nous disions, bah ouais, l'escrime dans l'Ouest.
5: Et pourtant, il y a eu quand même des passages assez importants. On a l'ex-ministre des Sports, Mme Laura Flessel, est finie à La Réunion. Ouais. L'équipe championne du monde, championne olympique d'escrime épée, que ce soit féminine ou masculine, t'es venu à La Réunion.
3: Ouais.
5: Donc on a fait des actions avec Bonna et tout ça, mais quand il arrive aux Jeux Olympiques, quand on a une des médailles, là, Domenico à la télévision, il entend un petit peu au travers des médias, mais après le soufflet il sent vite et il oublie que donc il faut nous faire connaître à nous mieux que ça quoi.
3: D'accord, mais là aujourd'hui c'est l'occasion en tout cas.
5: Et nous remercie à Zot d'ailleurs.
3: Ah oui, pas de problème. C'est le début d'ailleurs. Oui. Ah, l'année est encore longue, nous va dire. Toute l'association passe ici, après il revient.
5: On
3: est content en tout cas qu'il y a Zot. Et donc, pour l'escrime, n'a pas une classe sociale. Ce que m'a retenu là, c'est que l'escrime n'a pas une classe sociale parce qu'il était justement catalogué que n'a une classe sociale.
5: N'a une classe sociale liée à son statut, donc, où les bourgeois pratiquent l'escrime. Ce qui était vrai à un moment donné, longtemps, l'était comme ça, parce que longtemps, toute bande bourgeoise était allée prendre des cours d'escrime. Le maître d'armes, c'était un métier de, entre guillemets, il était considéré dans le. Dans la classe sociale quoi. L'idée est un bonhomme parce que l'idée est à prendre bataille, à prendre banal, les bottes secrètes, tout ça. Donc
3: oui, c'est quoi les bottes secrètes? Parce
5: bottes
3: que
5: secrètes, il y a le coup de Jarnac par exemple.
3: D'accord.
5: Alors, c'est le coup de mollet.
3: Ouais, moi j'ai une question parce que quand on regarde les films qui sortent, on va dire dans les années 1800, 1700 même. Il dit comme ça, ouais, mais il va apprendre son garçon la botte secrète. Et là, déjà, justement, avec l'épée, c'est pour ça qu'on a l'épée en. Comment dit ça, l'épée, les deux. Chacun tient l'épée, main derrière le dos.
5: Ouais.
3: Et après, l'épée contre l'épée, si
5: ouais,
3: bien.
5: Ouais.
3: Et après, il dit, il faut lui apprendre son garçon la botte secrète.
5: La botte secrète, c'est comme un spécial. C'est comme. On prend Zidane. Bon, même si Zidane dépassait Banna aujourd'hui, c'est plus Mbappé.
3: oui, c'est vrai.
5: Génération...
3: Pour la France, oui, je le dis comme ça.
5: Moi, génération Zidane, donc Zidane n'était pas
3: un talonnade,
5: un
3: affaire comme ça.
5: Un talonnade, un tic-tac, là, Banna, tu ne vois pas ça, Banna, tu ne comprends pas rien, Zot, t'es perdu. Donc, c'est ça le mode secret. Ça devient une technique particulière que les pas connus et qu'il garantit à vous la victoire, quoi.
3: Ok.
5: Ouais. La botte de Nevers, il termine sur le front. Le coup de Jarnac, c'est il coupe le mollet derrière, le bout qui tombe. Donc tout ça, c'est.
3: Mais est-ce que l'escrime d'aujourd'hui n'a toujours les bottes secrètes?
5: Quelque part, oui.
3: Quelque part, oui.
5: Bah, explique-moi pourquoi. Parce que.
3: Ah oui, explique-moi. On a le temps, explique-moi.
5: Tu l'es là pour ça d'ailleurs.
3: Oui.
5: Parce que dans l'escrime, aujourd'hui, quand nous à l'escrime, la télévision, nous à l'escrime sportive.
3: Ouais.
5: Nous à l'escrime sportive. N'a pas que ça maintenant. Dans les streams sportifs, par exemple, où il fait la compétition, on a déjà trois armes. Le fleuret, l'épée et le sabre. Donc on a le champion olympique au fleuret, individuel par équipe. On a les papas catégories, c'est pas comme la boxe. Hein.
3: D'accord. Non, mais là, on aura bien là. Parce que on passe trop vite. Voilà. Le fleuret,
5: le fleuret, l'épée, le sabre. C'est trois armes différentes. On aura le temps d'expliquer où ça. On a le fleuret, l'épée, le sabre, dans lesquels nous pouvons concourir par équipe et en individuel. Donc, on a le champion olympique par équipe de fleuret, hommes, femmes, etc.
3: Okay.
5: Après, on en a aussi l'escrime artistique, où tu peux parler des films de cap et d'épée.
3: Oui.
5: Justement, on a des films, tous les films de cap et d'épée que vous voyez, ces combats-là, les réglés par des maîtres d'armes spécialisés dans l'escrime, on appelle ça l'escrime ancienne également. Donc,
3: d'accord.
5: C'est des réglages de combat, c'est une chorégraphie où on met à ou d'accord avec partenaire ou entraîne à ou avec partenaire.
3: Ouais.
5: Parce que là, c'est pas un combat, c'est un combat avec les. Pour d'avoir un exemple, c'est comme un kata, quoi. C'est-à-dire, on fait une suite de mouvements.
3: Seul.
5: Non, mais là, elle est à deux, hein. C'est-à-dire, un kata à deux, mais connues à l'avance. Un boogie attaque à ou à la tête, ou ça part comme ça, derrière, ou à faire ça, il connaît où ça, ou, voilà, etc. Donc, ils suivent un enchaînement. Et donc, ils terminent par un, ils zigouillent l'autre. Quoi. Mais sans, avec toute la sécurité que cela
3: impose. Sans le sang.
5: Sans le sang, ouais. Le sang, maintenant, il rajoute après dans le montage du film, ça.
3: D'accord. Et ça,
5: c'est une composante de l'escrime. Ça fait partie dans le club. On n'est pas spécialisé de ça, mais on en fait un peu parce que bon.
3: Est-ce que les représenter, enfin ce type de, on va dire de cette catégorie-là, est-ce que dans l'escrime
5: aux Jeux Olympiques non.
3: Voilà.
5: Aux Jeux Olympiques non, mais par contre il y a des démonstrations quand où ça, par exemple Puy du Fou, toute bonne combat là, c'est de l'escrime ancienne. Hein. C'est des escrimeurs ou des cascadeurs professionnels que l'a entraîné Azote à ça pour présenter tous ces numéros-là.
3: En fait, comme on regarde bien, l'escrime les présente partout devant nous, mais c'est nous
5: c'est
3: qui
5: voit pas. Hein, voilà.
3: Non, mais c'est ça, c'est exactement ça.
5: Et maintenant, nous oublie une nouvelle forme d'escrime qui vient de sortir suite à Star Wars.
3: Voilà, voilà. Non.
5: Le sabre laser. Ah, vidéo. Ouais. Donc,
3: Ma poêle, la bande originale n'aurait
5: pas. C'est l'Italie. Voilà.
3: Donc, ah ouais?
5: Ben, on a tout ça, ouais.
3: C'est une forme d'escrime.
5: Une forme d'escrime maintenant, oui. Donc.
3: Non, mais vous êtes sérieux là?
5: Ah non, non, sérieux.
3: Ouais. C'est vrai? Ah ouais?
5: C'est vrai. Ou, ben, regarde sur la Fédération Française d'Escrime ou tape le site de la FFE.
3: Ouais.
5: Fédération Française d'Escrime, on va voir comment. Ben, on a des formations là, m'y attendre le club, il y a un petit peu monnaie là. Fais un appel aux bonnes âmes.
3: Oui, voilà, ceux qui écoutent, un don quand même à l'association.
5: Ouais, ouais.
3: CEO.
5: Pour la formation, bon, on a l'escrime pour l'escrime santé, pour les femmes, pour le cancer du sein. L'escrime vraiment,
3: C'est pour ça que je ne l'ai pas reconnu comme il faut.
5: Pas reconnu, il faut faire connaître Ali et en plus encore merci.
3: Et en plus, quand là nous en train de parler, tout compte fait comme il dit, oh, il est devant notre yeux, mais il ne fait pas un compte avec.
5: Ouais.
3: Et tout ce qui passe devant, c'est les autres sports, mais c'est Ellie est présent aux Jeux Olympiques.
5: Oui, tout à fait, ouais.
3: D'accord.
5: Eh ben, c'est une des plus grandes pourvoyeuses de médailles pour la France sur le temps. Mais je pense qu'on a le judo.
3: Ouais,
5: le judo, que ça l'avait d'autres encore. Ouais, le judo, peut-être l'équitation en termes de tradition. Mais en termes de quantité de médailles, le ratio n'est pas mauvais à l'escrime. Il faudrait m'y travailler là-dessus d'ailleurs. Maman regarde ça, une séjour madame, m'a passé l'information.
3: Oui, pas de problème. Ouais. Tu peux faire bonne chronique si vous voulez, l'escrime, comme ça. Alors, si sur Application EOFM, nous l'est en direct dans les studios avec le siècle d'escrime d'Ouest. L'Ouest.
5: De l'Ouest.
3: De l'Ouest, voilà. Représenté enfin, aujourd'hui par monsieur.
5: Jean-Michel Adolphe.
3: Voilà. Et la petite Omeira, c'est ça? Elle a écrit son prénom parce qu'elle est compliquée, dit. Excusez-moi, madame.
5: C'est un prénom original, ça.
3: Nous saluons juste les gens qui regardent. Il y avait Jean-Daniel Rococo, MCF, on a Jacques Sautron qui regarde, on a Myriam Raven et aussi on a Aurélie Fétissois, épouse Robert, qui regarde, on a Shin aussi. Shin, Nazianou, big up Néo, big up aussi. Et puis, on a Aurélie Fétissois, des autres. Bonne continuation à vous tous. Beaucoup de réussite à votre équipe.
5: Ah ben merci.
3: Bah en tout cas, donc si ça t'y arrive dessus, ça t'y rêve pas, mais bien en direct. Je n'ai pas coutume justement à cet ainsi que nous l'est là, mais voilà quoi. Et comment on appelle ça? Donc alors, là, depuis 94 ils existent, c'est ça. Donc bientôt 25 ans.
5: 25 ans au mois d'octobre de cette année, donc.
3: Ouais.
5: Dis bonne à toute cette écoute là, on a la fête bientôt, la possession ou fête ces 25 ans là. N'annie pas là où ça alors, si vous invitez à nous.
3: Pas de problème, il fait tout de suite le, comment il met ça, la pub directement, hein. Ah oui, il envoie. Alors, Mito l'a même découvert Omeira, c'est ça? Il y a combien de temps on fait de l'escrime?
4: 3 ans.
3: 3 ans? Et c'est quel âge, Nana là?
4: 10 ans,
3: donc depuis 7 ans à peu près. D'accord, comment on est arrivé dans ce milieu-là, on va dire, de ce sport?
4: À la maison, je regarde avec mon père un match d'escrime.
3: Ouais.
4: Et j'ai bien aimé.
3: Ah ouais?
4: Et après, j'ai commencé.
3: D'accord, est-ce que dans la famille déjà, ou tes voix, qui t'a fait l'escrime de notre famille?
4: Non.
3: Non, pas du tout? Papa, maman, tu fais pas l'escrime alors?
5: L'arrive après.
3: L'arrive après?
5: Ouais.
3: Papa, maman, l'arrive après elle?
5: Papa, non.
4: Non, papa fait pas.
3: Papa fait pas, d'accord. Non. Mais maman, si. D'accord, maman, c'est. Donc maman, elle arrive à côté alors.
5: Pour une fois, souvent, c'est le grand sœur, il ramène le petit sœur.
3: Bah, c'est ça, là.
5: Là, c'est l'inverse.
3: Là, c'est l'inverse.
5: Là, c'est l'inverse.
3: Là, c'est la petite qui l'a partie et puis maman l'a râlé.
6: Non, on l'a d'abord ramené la grande sœur.
3: Ouais.
5: Et notre petite sœur.
6: Voilà. Et notre petite sœur.
5: Qui fait éveil et scream.
3: Ben là, on tourne rien que nous, on y fait des paiements alors, non?
5: On y fait des accords.
3: Ben, c'est bien. Donc, elle est en quelle catégorie là? Quelle catégorie vous voulez?
4: M11.
3: M11, d'accord. Les catégories, les comme oui, presque tous les sports.
5: Tous les sports maintenant, c'est-à-dire minime, benjamin, il n'existe plus. M9, M11,
3: oui,
5: M13.
3: Oui, on a même un peu déconnecté. De
5: voilà.
3: Ça, ouais, okay.
5: Donc,
3: pipi, c'est... tout ça existe.
5: Voilà, il n'existe plus ça. Okay.
3: Benjamin, Benjamine.
5: Non, maintenant c'est M11, M13, M15, M17, M17.
3: Et que veut dire le M11, tout ça?
5: L'âge, oui. D'accord. Il donne M11, c'est de tel né en telle année, là, on a pas en tête.
3: Hein. D'accord, ça, c'est ça alors, ok. Voilà. Fois, il dit, moi, M8, je dis, peut-être un boulon. Donc, est-ce que. Alors, l'entraînement, il se passe tous les jours, tous les soirs? Quel soir? L'entraînement?
4: Le lundi.
3: Le lundi, oui.
4: Le mercredi, le vendredi et le samedi.
3: Ah ouais, c'est 4 fois par semaine.
5: 4 fois par semaine, mais avec des lieux différents. Donc alors, nous les comme on connaît Serbes Escrime de l'Ouest, nous les sur l'Ouest, donc au port, la possession. Mm-hmm. Et à l'origine, quand nous l'a créé le club, justement, c'était pour rayonner sur toute la zone Ouest. Donc, mais là, maintenant, on a d'autres clubs aussi dans l'Ouest. Hein.
3: Nous n'est pas tout seul.
5: Et bien, on va les nommer. On va nommer le SPEC à Saint-Paul parce que c'est un club à Saint-Paul. Nous, n'est pas jaloux. Au contraire, nous faisons la promotion.
3: C'est pas des concurrents, en fait. C'est pas une entreprise. C'est une association aussi.
5: Oui, l'association aussi à Saint-Paul. Le SPEC à Saint-Paul. Okay. Après, il y a des clubs à Saint-Denis, Saint-Leu, Tampon. On salue tout le monde d'ailleurs, parce que c'est une grande famille.
3: C'est pour voir si c'était un peu zot, était un peu tout seul, on va dire, mais non, au contraire,
5: il y a des clubs. Donc, tant mieux.
3: Et donc, les compétitions, ils se passent comment?
5: Les compétitions, ils se passent. On a trois commissions, commission Fleuret et Pessabre, avec un calendrier.
3: Sur toute l'année.
5: D'accord. Avec un calendrier pour les championnats et pour la coupe. Et donc après, ça permet des classements, parce qu'il y a aussi des compétitions au niveau national et international. En dehors, donc là, on a eu un jeune Jules qui intègre l'équipe de France.
6: En M20,
5: là, oui, c'est ça.
3: Ah ouais, quand même.
5: Oui, mais on est bien représenté. Il y avait un entraîneur national réunionnais, Bourdageau. On a un entraîneur, un des anciens élèves, comme on l'avait en stage à l'époque, les maîtres d'armes aux États-Unis.
3: Il fait bien plaisir normalement pour l'entraîneur, par exemple, comme ça.
5: Moi, t'es pas son entraîneur, mais comme moi, t'es fait occupe la sélection minime à l'époque, minime cadet, donc moi, t'es brassé un peu les jeunes de tous les clubs, donc. On a eu l'occasion de connaître ces jeunes-là de l'époque.
3: Au Mayride, nous, comme ça, en fait, l'LT, ils regardent un peu la télé, ils aiment bien, mais à où? Comment on débarque là-dedans?
5: Ben moi, t'es mon parcours.
3: Alors?
5: C'est mon parcours professionnel, ça. Moi, t'es militaire. Ah, donc, comme okay. Moi, t'es militaire.
3: Garde à vous. Ouais, alors?
5: Moi, t'es prof de sport à l'armée.
3: Ah,
5: et donc, moi, t'es moniteur de sport à l'armée, et nous avions la possibilité de préparer des diplômes. Et donc, on a fait l'école des maîtres d'armes à l'école interarmée des sports à Fontainebleau.
3: D'accord.
5: Et quand moi, t'es là-bas, moi, j'avais croisé Bande-Gévia, Grondin, t'es l'équipe. T'es au bataillon de Joinville, comme on a, t'es champion de la Réunion. Mida, toi, t'as mis, transmet le petit bonjour.
3: Dis donc, il y en a longtemps que l'escrime est présent ici, hein.
5: Là, moi, t'es là-bas. Comme t'es là-bas, moi, t'es militaire, donc.
3: Il remonte.
5: Ça, c'était en années 80-83, moi, j'ai fait mon diplôme. Et après, moi, t'es toujours militaire là-bas. Moi, je reste là-bas. Moi, je suis revenu en 93. Mm-hmm. Et c'est là, en 94, que nous l'a créé le club avec monsieur Bernard Bourris, que je salue parce que c'est le pilier du club.
3: Est-ce que c'est lui le président?
5: Non, c'est le docteur.
3: Docteur.
5: C'est le docteur Benoît Legris qui est président. Mais comme les présidents, ils tournent. Mais ce noyau-là, surtout le pilier, surtout.
3: Le noyau dur, là.
5: Le noyau dur, Bernard, il est toujours là. Et avec les premiers élèves, Nicolas de Rosard, Stéphane, son frère.
3: Ouais.
5: Première année, nous, quand nous l'ouvre le club, première année, nous a fait la surprise. Nous avons été champions par équipe.
3: De la Réunion.
5: Ouais, de la Réunion. On a créé la surprise à l'époque et Bonnat est tombé un peu dénué.
3: Après, nous, parce que t'es bien rouvert.
5: T'es bien rouvert.
3: T'es bon, on dirait.
5: Là, il avait 4-5.
3: Ouais, mais après, vous me dites, on l'a donné, diplôme d'hier, là, je sais pas quoi, je te casse bien les yeux. Voilà, t'es croisé 2-3 mangas, t'es arrivé. Ouais, garde pas ici comme ça. Ouais. Bah, c'est bien ça, en tout cas. Donc, c'est vraiment la passion qui est venue aujourd'hui. Donc, on transmet toute passion.
5: Oui.
3: C'est vraiment du bénévolat, en fait, hein, aussi.
5: Oui, quasiment du bénévolat. Il y a une petite indemnité, parce que c'est vrai que lundi, mercredi, si on a d'amis, il faut moins dehors.
3: Non, mais c'est bien. Et quand vous dites toi, le lundi, il est où ça exactement?
5: Lundi, mercredi, vendredi, enfin, nous les voilà. Au gymnase Albius.
3: Mais demain, là où ça? Parce que s'il y a de Mounet hérité, voilà, il garde un petit peu le planning pour voir s'il est possible peut-être de mettre ouais. Marmaille, voilà, le mercredi.
5: Ah ben oui.
3: Et en plus, de plus en plus, le mercredi n'a plus l'école.
5: Ouais.
3: Là, vous voulez dire, occupe un peu de Marmaille, il fait un peu sport, pas mal non plus.
5: Nous, d'ailleurs, en parlant d'école, nous l'avons fait deux interventions dans les écoles pour faire connaître à nous.
3: Ah, c'est bien ça.
5: Nous l'avons fait McCarthy, l'école McCarthy au port.
3: Okay.
5: Nous l'a fait Julon
3: à
5: la possession. Nous ouais. retournons à la rentrée. Et nous l'a fait Thibaut, côté l'Oasis, là aussi. L'école.
3: Thibaut.
5: Donc, okay. nous la passons toutes les classes en initiation. Et à l'issue des initiations, on offre des bons aux gamins pour qu'ils viennent découvrir deux séances gratuitement au club. Quoi. Parce que nous l'est vraiment sur, comme ça explique, sur une démarche pour que ce sport-là, il ne reste pas enfermé dans une vision où, ça n'est pas pour nous, ça. Non, justement. Le bouclier vient là, parce que...
3: Est-ce qu'elle est physique?
5: Ah oui, très physique.
3: Ouais, très physique. Omeira, on confirme? Ah ouais?
4: Oui.
3: Ça fatigue?
4: Oui.
3: Quand le soir, on rentre à dormir? C'est très physique. Alors, c'est bien, enfin, la démarche, elle est très bien. La question que je me suis posée, c'est qu'on avait vu elle, nous, au forum, elle avait des fils. C'était pour quand ils touchent, mais croyez-y clair, c'était ça?
5: Oui.
3: Explique-nous un petit coup comment ils fonctionnent. Quand on a, par exemple, la compétition, c'est quoi? C'est qu'au bout de combien de temps, quand on touche le thorax, on a des points, il faut toucher stratégiques. Explique-nous en gros. Donc Dominique comprend bien parce que moi-même, ils étaient, si tu touches ou la gagner.
5: C'est là où les trois armes sont différentes.
3: Ah.
5: On a deux armes, on va dire conventionnelles, où l'arbitrage est particulier. Donc il faut respecter la convention.
3: Okay.
5: Que ça, il est la convention. La convention, il dit pour touche ou t'adversaire, il faut, ou allonge ou de bras, la pointe, il menace le boug en face sur la surface valable, pas en l'air, n'importe où. En face sur la surface valable, on verra ça après. Et là, ça, il donne à où la priorité. Donc, si on fait ça, et que le boug, la balle, il est plus rapide, il est plus physique, son bras, il est rapide, ou le balai allongé, il menace, toute la règle, il vient de dire où. L'île est touchée avant où, et l'île est touchée à où après, c'est quand même dit que tu as raison, parce que la convention, la règle, il donne à l'île raison. Autrement dit, c'est pas parce que vous touchez le premier que vous touchez que vous avez forcément raison. Voilà que ça, il faut retenir de ça.
3: Et stratégique en fait. Hein?
5: Ah ben un petit peu.
3: Ah stratégique. Oui, il lève le doigt là. Je l'enclasse, oui, je t'écoute.
4: Mais il y a une arme qui est différente, c'est celui qui touche le premier qui gagne le point.
3: Ah.
5: Elle va. Ben Mila, ça dit causer.
3: Alors c'est quelle arme?
4: C'est l'épée.
3: C'est l'épée?
5: Oui.
3: D'accord. Après?
5: Il touche où l'épée?
4: Ben tout le corps.
5: Tout le corps.
3: Ok.
5: Donc, du pied à la tête. Et fleuret?
4: Le fleuret, ça touche seulement le buste.
5: On enlève quoi?
4: On enlève la tête, les bras et les jambes.
5: Les jambes. Et tout le reste, et le sabre?
4: Et le sabre, c'est en haut de la ceinture.
5: Au-dessus de la ceinture. Et pourquoi ça, au sabre, il touche en haut de la ceinture? Explique.
3: Ah, elle veut prendre la parole. Ouais, ça y est, allonger un petit peu les micros. Bien, ouais, voilà, prends celle-là. Voilà. Alors, bonjour.
7: Bonjour.
3: Comment m'appelle-vous?
7: Tessa.
3: Alors, vous répondez. C'était quoi la question encore, maître?
5: Vous gagnez à prendre vite? Attention, vous savez, éclate. Non. Alors, Tessa, justement, très bien, parce que Tessa, elle a démarré l'escrime à la rentrée dernière, donc au mois de septembre.
3: Ah,
5: donc,
3: elle a...
5: Ouais, elle est neuve, mais elle fait déjà des compétitions, et justement au sabre. Donc, elle a tout à fait raison, et elle se fera un plaisir d'apporter la réponse.
3: Alors, juste avant, et ça, dans quel M11 aussi, non?
7: Non.
3: M combien?
7: En M15.
3: M15, d'accord. Alors, répondre à la question de maître.
7: Alors, parce que quand les chevaliers et les cavaliers, ils étaient sur leurs chevaux, ben, ils ne pouvaient pas toucher le pied,
3: oui.
7: Mais juste le buste.
3: D'accord. Donc la tradition, la garder, ça.
5: Ouais.
3: Et ben, les stratégiques historiques.
5: Tout est lié.
3: D'accord. Et fatigant?
7: Oui.
3: Ouais. Est-ce qu'il chauffe la combinaison, là?
7: Ah non, mais oui.
3: D'accord.
4: Très.
3: Oui, toujours des parages, ouais. D'accord. Et les compétitions, les compliquées, pour vous, par exemple, c'est ça? Les compétitions, c'est quoi? C'est qu'au moment où tu essayes de gagner, donc c'est stratégie, c'est-à-dire il faut réfléchir avant justement aller toucher l'ADVSF, il faut laisser venir. C'est quoi votre stratégie par exemple?
7: Ben moi...
3: Bien près le micro.
7: Ben, au SAB, c'est celui qui avance, qui a la priorité. Du coup, ben, on essaie d'avancer pour toucher l'adversaire.
3: D'accord.
5: Donc, une petite précision par rapport à ce qu'elle dit. C'est vrai que la tradition, la règle veut que le bougie avance, les règles mandiaou. La pointe menaçant la surface valable, le bras allongé, la pointe menaçant la surface valable, il allie la priorité. Mais ça, l'arbitrage aujourd'hui, c'est plus celui qui avance, qui fait acte d'être offensif, même si son bras n'est pas bien allongé.
3: Ouais.
5: L'arbitre, des fois, il donne à lui raison. Donc, en fonction de l'arbitrage, à où de tirer, de faire. Tirer, ça s'appelle faire un assaut, hein, de combattre comme en fonction de l'arbitrage ou nana en face de haut, quoi. Voilà, une petite précision.
3: Donc, en gros, si tu la tombes sur un bon arbitre, ou gagne. Si tu la tombes sur un mauvais arbitre, ou gagne pas.
5: Non, parce que nous apprenons à où, à adapter à où. Donc, quel que soit l'arbitre sur lequel où va tomber, c'est à où. D'adapter à Ouali. Donc.
3: C'est ça, les traits stratégiques. Et puis, il faut de réflexion. En plus, on est en train de faire un effort physique, en guillemets. Enfin, en guillemets, si, effort physique. Et il faut, en plus, peut-être, on ne voit pas très bien, parce que le filet, on voit bien à travers le filet, là.
5: Le grillage,
3: il voit bien.
7: Oui.
3: Ouais. D'accord. Omeira, voit bien à travers le grillage.
5: Du basque.
4: Oui.
3: Oui. Bon. Il ne gêne pas ou trop?
4: Non.
3: À chaque fois, on gagne?
4: Pas vraiment.
6: Pas forcément.
3: Et t'es ça?
7: Moi, je viens de commencer, du coup.
3: Ou pète tout le temps?
7: Ouais, c'est ça.
5: Moi, elle est pas d'accord.
3: Ah, elle est pas d'accord. Ah.
5: Moi, elle est pas d'accord. Ça,
3: enfin, tu pas d'accord.
5: Oui, elle gagne. Ouais. Non, mais la question est très importante.
3: Ouais.
5: Pourquoi? Parce que, et là, il traduit un petit peu notre état d'esprit au travers d'autres questions.
3: Ouais.
5: Nous, les mamans qui commencent, on n'est pas sur un objectif
3: de gagner,
5: de victoire.
3: Okay.
5: Même si on n'oublie pas que quand on est sur la piste, on tire, la première chose qui vient prendre nos autres, c'est pour gagner. Sauf que cette victoire-là, c'est pas une victoire immédiate, c'est pour plus tard. Parce qu'on ne peut pas, en démarrant une activité, c'est pas parce qu'on a un an, deux ans, trois ans d'escrime que vous voulez dans de finalité ou non. Là, on est en construction là. Donc en construisant en haut, et c'est ce qui se passe avec Omeira, parce qu'elle a trois ans, elle a démarré à 7 ans. Là, c'est la première fois qu'elle remporte un tournoi, pas un tournoi, une manche, une manche, parce que Comment il passe ça? On a plusieurs manches. C'est-à-dire, tel jour, on a une compétition pour toutes. Imaginons qu'on a 30 gamins. On a plusieurs poules, c'est-à-dire, il fait un classement, il fait peut-être un deuxième tour de poule, et après, on a un tableau d'élimination directe, et avec tout ça, le premier, deuxième, troisième, il fait un classement, il donne autant de points pour cette manche du dimanche, telle date.
3: Okay.
5: Et après, il fait un classement au total pour la fin, il décerne à où le prix pour la coupe. Et après, on a le championnat à La Réunion pour. C'est une compétition à part encore.
3: Ah ouais, mais tu comptes faire les plats faciles pour suivre.
5: Voilà, donc n'a plusieurs. N'a pas une seule. C'est pas en un seul jour. On peut gagner en une journée. C'est comme un championnat de football, quoi. Hein, on peut gagner un match.
3: Et on peut gagner après.
5: Et on peut pas remporter le titre après.
3: En fait, si m'a bien compris, c'est que. Il faudrait qu'à la fin du championnat, on ait un certain nombre de points.
5: Le plus grand nombre.
3: Et bien classé.
5: Voilà, on est bien classé.
3: Et c'est là que Bana va déterminer, enfin la fédération, il détermine.
5: C'est la Ligue.
3: La Ligue,
5: par rapport à ce classement-là, on va déterminer premier, deuxième, troisième de la Coupe. Après, on aura également, par exemple, pour le championnat, c'est une date particulière. Et après, on a un classement pour les catégories supérieures, par exemple. Ces classements vont servir pour la sélection et pour le championnat de France Minime. Nous appelons ça la fête des jeunes. Maintenant, c'est-à-dire c'est plus longtemps, t'es là, comment dirais-je, n'a pas de titre de champion de France M11, quoi. Hein.
3: D'accord.
5: M13. Mm-hmm. On appelle ça la fête des jeunes, donc c'est le titre qui. Ils vont participer à la fête des jeunes. Mais c'est équivalent du champion de France de la catégorie.
3: D'accord, donc en fait, c'est une ambiance collégiale comme il faut, histoire de vraiment c'est solidaire l'année de l'autre, quoi.
5: Ouais.
3: C'est ça?
5: Ouais,
3: c'est un esprit collectif.
5: Collectif.
3: Historique. Enfin, voilà ce qu'on me comprend. C'est les collectifs historiques Et puis les physiques aussi. Hein.
5: Très physique.
3: Et stratégique aussi.
5: Beaucoup voilà, de que, stratégie.
3: Ah oui, ben là, oui, là, vous comprenez, des fois, juste vous toucher, mais c'est autre chose, c'est pas toucher. Et donc, elle est pas mal ça en tout cas. Donc, si vous êtes sur Applique Cineo FM, il rappelle juste que nous, dans les studios, nous reçoit l'association Cercle Escrime de l'Ouest.
5: C'est bien ça.
3: Il dit bien ça même.
5: Cercle Escrime de l'Ouest.
3: D'autres quatre gardes, moi, pour le Dieu là, donc c'est bizarre. Et donc, vous êtes plus suivre nous soit sur notre Facebook parce qu'on a la vidéo live et aussi sur la FM 104.fm, bien sûr. Et puis, au micro, on a Omeira, Tessa, c'est deux, comment dire, deux jeunes escrimeuses. Il dit comme ça.
5: Oui.
3: Deux jeunes escrimeuses et un maître d'armes qui appelle monsieur Jean-Michel Adolphe.
5: C'est bien lui-même.
3: Voilà, donc vous étiez officier un petit peu sur la région ouest, c'est-à-dire Saint-Paul, le Port-Possession.
5: Nous, principalement sur
3: le Port-Possession. Saint-Paul pour l'instant, parce qu'on a déjà.
5: On a un club Saint-Paul.
3: Ok, donc en fait, il ne maille pas. C'est un cas de territoire.
5: Non, ce n'est pas il ne maille pas, il faudrait du temps et nous ne pouvons pas.
3: Les gens diraient les bien bloqués là.
5: Les bien bloqués.
3: Voilà, parce que sinon, on n'a pas d'out, tu balises, on va aller là. Hein.
5: Encore là, on enlève discipline, on est là.
3: Ah ouais?
5: Oui, parce qu'avant, on était sur la boxe aussi, boxe anglaise.
3: Oula. Attends, que là, il fait trop, là.
5: Donc, là, éliminé, nous consacre à l'escrime maintenant.
3: Ok, bon, en tout cas, c'était bien, parce que, mais voilà, les deux filles n'allaient pas nuit dedans. Et nous revient sur la combinaison, parce que nous, là, il est large, il y a un petit peu sur la conversation. La combinaison, ouais. Donc, on dirait qu'il est clair, non, quand il touche. Alors, qui sait qui répond à moi? Tessa, par exemple? Oui, non. Non?
5: En fonction des armes, justement, bon, la tenue de l'épée.
3: Il change.
5: C'est la même tenue normale, hein, c'est-à-dire une tenue normale avec des normes bien précises. Par exemple, la veste, il faut qu'il supporte tant de newtons, une sous-veste, etc. Oui, pas pour les règles de sécurité. C'est, le masque, c'est pareil, ça correspond à des normes. Ouais. Et ensuite, pour le fleuret et le sabre, il y a ce qu'on appelle des cuirasses électriques, c'est-à-dire c'est
3: ça.
5: Une surveste avec un maillage électrique au contact de la lame adverse. C'est lui qui va transmettre le courant pour aller aux appareils électriques pour déclencher la lumière et la touche. Donc voilà, donc c'est
3: ça. En fait, il n'y a plus et puis le grillage doit être moins et puis quand il touche dessus, il allume quoi.
5: Voilà.
3: À peu près comme ça.
5: Ouais.
3: Donc c'est pour ça qu'il avait des fils avec elle. Donc il veut dire que tout donc électrifié non. Mais il n'avait plus jusqu'à la baguette qu'elle y touche. Enfin, le fleuret.
5: Le fleuret, l'épée, le sable.
3: Pas la baguette.
5: Les trois.
3: Les trois, regarde, c'est bizarre. Le fleuret, ok.
5: Le fleuret, l'épée, le sable. Les trois armes sont électriques hein, aux compétitions.
3: Les trois armes électriques. D'accord.
5: Même si pour l'épée, n'a point de. N'a point de veste métallique, mais c'est un système au travers de la lame. Il y a deux fils au lieu d'un fil. Donc, c'est pas il y a un retour.
3: Ok, donc il veut dire. Après, il pense. Si m'a bien compris tout ce que l'a dit moi depuis tout à l'heure, c'est que les combinaisons, ils doivent être pas pareils, ils doivent pas éclairer partout, m'y pense. Parce que le sable, par exemple, c'est au-dessus du vent. Donc, l'île, il va.
5: C'est la cuirasse électrique qui délimite cette surface-là. Ouais.
3: D'accord.
5: Donc, c'est la surveste ou mettre dessus.
3: Ouais.
5: L'île est. Comment dirais-je, maillée, le maillage électrique, il est juste au niveau de la ceinture.
3: OK.
5: Et pour la veste du fleuret, les en V, ils sont au niveau de la cuisse. Donc, pour vraiment, c'est un V en bas, quoi. Et donc, sur l'épaule, sur tout le corps. C'est-à-dire, on enlève. C'est comme un t-shirt que.
8: Un body.
5: Voilà, moi, je vais prendre le nom, là. C'est comme un body dessus, électrique, quoi, avec du grillage électrique dessus.
3: D'accord, voilà. OK. Et donc,
5: merci, les dames.
3: Heureusement, Banay est là. Attention, Banay est pratique. Hein. Maître oublie, Banay oublie pas. Donc. Et mais donc, en fonction de ça, t'es ben incroyable, ça, parce que pour toucher...
5: c'est la surface. Il détermine la surface sur laquelle il faut toucher.
3: Ça veut dire qu'on a une combinaison normale. Et
5: ça en plus dessus, donc c'est toute la surface qui que les touchables.
3: Ok, mais c'est pas évident quand même. Hein. Mm-hmm. Ben oui, donc il veut dire qu'en fait les vestes où ça met, ils déterminent en fait le fleuret.
5: La surface valable.
3: Ouais. D'accord, parce que tu peux te demander un mot, ça demande un mot, c'est la surface valable, il tombe bien. En tout cas, nous saluons Laurent H.E. qui regarde, Yann le chanteur, Fredo le dur, Yann le chanteur de nous salut, ça va, ben nous ça va tranquille, mais il est bien accompagné de. Le Cercle Escrime de l'Ouest qui est dans les studios, n'a Freddy Thierry, n'a Joanne Kirol, n'a Michael et Abeka, n'a Marina Dej Prélès, n'a Desi Mello aussi qui regarde, et n'a une personne, n'a dit Super à ça, mes nièces. C'est signé Laurence Beg. Ah, ma reine. Ma reine, regarde. Fais un petit coucou là, la caméra est là. Oula, voilà, ma reine. Voilà, coucou, ma reine. La famille qui regarde, c'est bien ça. Et alors, donc, quelle nous va entamer le volet? C'est-à-dire que ça y se passe un petit peu pour 2019, vous autres?
5: 2019, donc, pendant les vacances, des stages que j'ai ouverts à tous les Maramahis.
3: Ouais.
5: Nous vient de terminer le dernier, la semaine dernière, lundi, mardi, mercredi, jeudi. Sur le gymnase Albus, là. Donc,
3: au port, ça.
5: Au port. Ouais. Mais nous, ça développe partout. Hein. C'est-à-dire, là, un stage pour toute la journée, ça t'est là. Et donc, c'est une pratique diversifiée.
3: Oui.
5: Sur, en général, les trois armes. Des fois, on peut faire plus une arme que l'autre, mais on fait ça, on fait des sports co, on fait plein de choses.
3: Sports co.
5: On fait des sports co aussi, mais toujours à viser, oui.
3: Ouais, explique parce que là, moi, mais il fait comme le. Comment il appelle ça? Comme l'auditeur, il écoute, c'est que le sport co.
5: Sport collectif.
3: Ah, ben, arrête, coupe le mot, sport collectif.
5: Des formations professionnelles.
3: Maître, allez, écoute. Ouais.
5: Donc, elle nous fait plein de sport, nous fait plein de. Et puis, nous pratique l'escrime sous différentes formes. C'est-à-dire, il y a une forme ludique où le Maramahi lui amuse à lui. Avec des cordes à sauter, on peut faire de l'escrime. Avec. Des ballons en mousse, on peut faire des scrims. On peut mettre en place des situations qui vont impacter le travail de l'escrimeur dans sa pratique sportive et compétitrice. Donc, ça nous bataille pour ça.
3: Ouais.
5: Pour pas que le Maramahi y vienne.
3: Et en ULI.
5: Toute une journée, il se reste avec un arme dans sa main.
3: Ouais. En fait, on essaye de diversifier de façon que l'I n'a pas un mauvais souvenir de l'escrime.
5: Déjà, que l'I a mis à l'I. Ça, c'est un préalable, hein, comment?
4: La base.
3: Ah, c'est la base. Oui. Il connaît bien, messieurs, toute la cause d'avant, ça t'est bien dans la
5: base. Même pas, parce que banal.
3: Non, mais c'est bien, il veut dire qu'en fait, elle est, comment dire ça, elle est dans le même, elle a compris l'ambiance, ah, l'esprit, ouais, de l'escrime, en fait, c'est ça.
5: Mais je voudrais souligner le. La capacité que Bandan a à apprendre, quand Bandan il amuse Azot, et quand Bandan il fait la compétition, il amuse Azot. Il change de tout au tout. Mm-hmm. Et pour exemple, sa dernière compétition, où justement là, elle a franchi un cap, parce que la petite concurrente contre laquelle elle tirait tout le temps, elle faisait toujours deuxième. Elle était toujours battue. Et là, en prenant le temps d'évacuer, c'est-à-dire là, elle n'est pas là pour gagner, elle est là pour apprendre, pour là pour amuser. Ouais. Donc, en prenant en compte ces paramètres-là, ben, m'y pense que Bonna va, sera beaucoup plus efficace. Et même si d'autres y perdent, c'est pas important. L'essentiel, c'est déjà de prendre plaisir. En prenant plaisir, ça sera beaucoup plus compétente.
3: Ok, ben, combien il peut arriver il pense que c'est aussi pour faire vivre l'association qui fait ça? Les stages, les payants?
5: Les stages, les payants, oui, indemnisés. Stage de 4 jours, c'était Zot y amène Zot casse-croûte, Zot y mange, nous mange tout sur place, mm-hmm, avec un protocole bien déterminé, parce d'accord, que nous.
3: Oui, bien sûr.
5: Nous sommes dans une démarche vraiment, pas seulement sportive, mais aussi humaine. Nous partageons le repas ensemble, nous avons un temps pour discuter. Quand

0: Et même, on a vu une affiche là que tu traînes.
1: Ouais.
0: Hein? Tu traînes, non? Tu es affiché quelque part?
1: Tout samedi, ça, non?
0: Voilà. Donc, si tu veux vraiment connaître l'escrime, moi, m'a fait la pub comme ça, moi.
1: Ouais.
0: Si tu veux vraiment connaître l'escrime, samedi, on a un gros événement. Moi, pour moi, c'est un gros événement parce qu'en fait, c'est. Ces autres associations qui ouvrent les portes et qui disent viens découvre l'escrime.
1: Viens découvre l'escrime, c'est ça, oui.
0: La Minasa au Colchester.
1: Au gymnase Daniel Narcisse de la Possession.
0: Ouais.
1: De 9h à 13h. Donc là, on va mettre en place différents ateliers pour que maintenant, ils voient les différentes formes de pratique nana. Ça, tu pourras initier les autres au fleuret, à l'épée et au sabre.
0: Ça, c'est intéressant.
1: Voilà. Très intéressant.
0: Ouais, parce qu'au moins, ils connaissent
1: Coilé. Les trois armes. Zot va voir au niveau, si Zot vient avec des petits ramailles de 4 à 6 ans, on mettra en place un ou deux ateliers où Zot va voir le type de proposition que nous fait au petit ramaille, comment Zot peut jouer escrime ou jouer tout simplement,
0: ouais.
1: qui a un impact sur leur futur d'escrimeur ou de sportif autre. Parce que ce que nous fait avec l'éveil escrime, c'est pas seulement pour l'escrimeur. Lui, en tant qu'ancien prof de PS, formation et prof de PS, oui. En tant que prof de PS, on développe.
0: Yo. Ouais, ouais. Vous faites tout le
1: monde. On a plusieurs vies. Donc, nous essayons d'intégrer cette composante-là, quoi. C'est-à-dire le marmaï, c'est pas parce qu'il vient avec nous que Nassou Lali n'a enfermé Mali dans l'escrime. Tout ce que lui va apprendre avec nous. Les transférables pour le karaté, la boxe et autres, quoi.
0: Voilà. En tout cas, nous peignons en famille.
1: Surtout en famille.
0: Madame Jo, viens en famille.
1: Ah ben oui, ben...
0: On sera là-haut.
2: Bien sûr.
0: Ah, bien sûr.
1: En tenue.
2: En tenue encore.
1: Ah ben oui.
0: Ah, mais toute
1: la famille s'en tenue.
0: Ben, c'est cool, ça. En tout cas, donc samedi, nous répète un petit coup. Samedi, à partir de quelle heure?
1: 9h.
0: 9h, gymnase Narcisse.
1: Daniel Narcisse, la position. Ouais.
0: Alors, pour savoir, le gymnase Narcisse, il tombe juste derrière la fameuse station que les dents le rond-point en montant au Moulin Joli.
1: C'est bien ça, ouais.
0: Hein? Nous dis un petit peu, comme ça, de monde. Donc, 9h, tu viens. Si tu veux faire un don, pourquoi pas aussi.
1: Ah, avec grand
0: plaisir. Et peut-être sera l'occasion aussi de peut-être adhérer aussi, c'est ça?
1: Oui, oui, de prendre des informations pour adhérer.
0: Mm-hmm.
1: Ou même, tu viens découvrir là, tu regardes, tu essayes. Et prendre contact pour essayer plus longtemps après. Parce que le but, c'est pas... Bien sûr, le but, c'est d'enrichir ce club par une présence d'un plus grand nombre d'adhérents,
0: ouais.
1: Par des apports financiers, s'il y a des sponsors et tout. Ça, bien sûr, on est partant. Mais au moins, outre remarque de début, faire connaître la discipline,
0: c'est ça.
1: Ouais.
0: Ouais. Moi, comme on a vu l'affiche, c'était ça.
1: Ouais.
0: Découvrir l'escrime en famille et surtout passer un bon moment, quoi.
1: Oui. Et c'est les retours que Malay a eu avec les marmailles de, par exemple, Éloi Junelon, là.
0: Ouais.
1: Un petit marmaille connaît que ça l'a dit à son maîtresse.
0: Non.
1: Elle dit je rêvais de faire l'escrime, je suis content. J'ai pu faire l'escrime.
0: Ah, c'est,
1: voilà,
0: c'est
1: donc
0: bien, ça.
1: C'est ce retour-là que.
0: Il pense que c'est le important. Meilleur compliment que ça peut avoir. Hein.
1: Voilà.
0: Alors nous regardons juste, mais regardons un petit peu parce que là, écoute, de Moon, là, c'est pas la vie, ou là, tiens, de Moon. Il y en a Laurence Beg, il dit à Laurence Beg, David Divi, il dit super ça, mes nièces. Et après, il y en a Daisy Mello, il dit coucou Jean-Michel Adolphe. Après, Laurence Beg,
1: coucou,
0: il dit.
1: Coucou Daisy.
0: Ouais, Daisy, sans oublier. Laurence Beg, il dit bien, sans oublier, ma sœur, un gros bisou. Attention, la famille est là. Après, il y en a Benoît Alcinous que l'a connecté. Ça, c'est un collègue, on va dire. Naren Lulu, il dit bravo les filles, bonne continuation au CEO. Vous connaissez le monde, hein? Nadine Francisca, il regarde aussi. Il y a Huguette Bono, il dit coucou Jean-Michel Adolphe. Décidément, ça passe le mot là, non?
1: Non.
0: Après, Desi Mello, il dit. Desi Mello, il dit un gentil monsieur.
1: Ah.
0: Il est bien apprécié. Non, c'est bien, il veut dire que là, c'est pas moi qui dit, il est bien écrit. Hein, tu vois là-haut d'ailleurs, dans l'écran. Donc après, il y a Huguette Bono, il dit oui, Desi Mello, très gentil. Eh ben, dis donc, on est bien connu. Après, il y a. Alors, la. Ça, c'est son nom, Mea Tapdur. Bonjour Jean-Michel Adolphe. Mais je peux reconnaître qui il est, hein, parce que son nom, je pense pas que c'est ça. Après, il y a Fred Beck, il dit salut la famille, bonne continuation, bisous.
2: Ah,
0: ben voilà, fais le coucou là-bas, voilà, il regarde, impeccable. En tout cas, je l'ai sur NEOFM, rappelle juste que nous l'est bien entouré du cercle Escrime de l'Ouest, l'association, les basés où, en fait?
1: Ben, le siège social à la Possession.
0: À la Possession et The Tiffy.
1: Chez Monsieur Maurice. Et nous entraîne sur le port et sur Daniel Narcisse. Le port Jim Hazelbius et sur Daniel Narcisse.
0: Ouais, et depuis 45 minutes, ben, il explique à nous un petit peu, enfin, Monsieur Jean-Michel, maître, pardon, il explique à nous

0: Jean-Michel, explique à nous justement c'est quoi l'escrime, comment il fait, c'est quoi la compétition, comment il peut inscrire, dans quel état d'esprit ce sport-là, vu que c'est un sport qui n'est pas très connu. Moi-même, m'a découvert il y a pas longtemps. Tu fais pas un compte ensemble, mais c'est plus au forum que me l'a vu, surtout quand Omeira est venu au micro avec nous. Et puis qu'elle explique à nous, c'est quoi l'escrime. Donc voilà. Donc là aujourd'hui, on a une famille. Donc on a la maman, on a les deux filles qui fait de l'escrime. On a une autre fille encore, la petite dernière. Donc c'est le
1: papa.
0: Ouais, il manque que le papa. Ah au papa, tu écoutes là, dors pas. Hein, bon, hein. Que pas je vous fais football, laisse ça là-bas. Donc viens.
2: Ça va.
3: Parce que papa préfère mieux regarder à la télé.
0: Ah, il préfère regarder la télé. Ah bah écoute, nana comme ça, c'est pas bah, peut-être. Hein, écoute.
2: Ah ben il contribue quand même.
0: Oui, mais il pense bien, parce qu'il faut être vraiment patient quand même pour aller 4 fois par semaine, juste le samedi.
2: Souvent le dimanche, des fois samedi, le dimanche en fonction. Ouais, c'est le dimanche pour les compétitions. Et...
0: Le dimanche et les compétitions. Ouais. Ah mais ça allait bien
2: connaître. Et des fois c'est le samedi et dimanche en fonction des catégories, si tiers, des compétitions où on a des passe le samedi par équipe, le lendemain individuel, donc...
0: D'accord, voilà. Et est-ce que pour l'année 2018, Nana, elle a eu un effet marquant pour votre association?
2: Que ça, il peut dire en 2018 ben, c'est la mise en place de l'éveil Scrim pour Bonne Team Armaïla, parce que ça, notre projet...
0: Ça t'es jamais fait.
2: T'y penses, parce que nous avons plein d'idées, mais nous n'avons pas les moyens encore.
0: Okay.
2: N'avons pas le pétrole, comme dit la chanson. La parole. Et donc là, justement, les actions que nous mènent, c'est pour faire découvrir, parce que plus on a de licenciés, le but n'est pas de recruter non plus un nombre incalculable de licenciés, le but c'est pas ça. Mais le but c'est d'arriver à un bon compromis où on a des groupes, ils peuvent faire des équipes, par exemple là, nous ne pouvons pas présenter des équipes dans toutes les catégories. Parce que pour une équipe, il faut 3 personnes du même âge. Donc là, nous...
0: Ah ouais.
2: Voilà. Donc okay. Là, nous vise un petit recrutement à moyen terme, mais sans être focalisé là-dessus. Hein. Nous fait avec ça, il vient, ouais. Et nous fait ça d'il faut pour que ça y vienne. Et donc, s'il vient, tant mieux. S'il vient pas, bon, on a réessayé, on a fait autrement, on essaye mieux, comme dit Bonna.
0: Ouais.
2: Donc, nous la mettre ça en place. Après, en 2018, s'il y avait l'équipe masculine deuxième au championnat, les seniors deuxième au championnat de la Réunion, il y a des titres comme ça, mais les titres, c'est juste un moment. C'est-à-dire, c'est m'y préfère tout le temps, m'y dit bonne Jeanne, super, travailler pour les titres, m'y dit pas qu'il faut pas travailler. Mais m'y préfère à Marmaille, il fait l'escrime aujourd'hui, dans 15 ans, 20 ans, il est adulte, il continue à faire l'escrime. Que le Marmaille, il vient avec l'idée d'être champion, il est dégoûté parce qu'il n'est pas champion.
0: D'accord.
2: Et au bout d'un an, ça y est, il dit ça va, il ne fait plus du sport du tout, il s'est traîné. Donc voilà
0: l'état d'esprit. Le CE, un bon état d'esprit, en tout cas.
2: Nous essayons.
0: Non, là, on ne essaye plus, là, on est dedans. Là. Quand il voit la famille, justement, tu ne fais pas du tout que là arrive dedans, il veut tout dire.
2: Ouais.
0: Hein. En plus, c'est la Omeira que la râle toute. Hein, donc, il est pas mal du tout. Hein. Et alors donc, nous reviens un petit peu sur samedi, parce que samedi quand même, c'est un bel événement.
2: Donc, Éveil Escrime.
0: Oui.
2: Escrime pour les seniors, pour les adultes qui vont venir découvrir. À titre d'exemple, notre plus ancien pratiquant, Bernard, il a 67.
0: Ah ouais?
2: Ouais, 67 ans. Et il était deuxième, justement, deuxième par équipe au championnat de la Réunion l'année dernière, à l'épée. Le docteur Le Gris, il doit avoir 63. Donc, de tout âge. C'est-à-dire, il faut pas un petit bloc par rapport. Et ça l'est pas pour moi, ça l'est trop. Il faut être ci, il faut être ça. Viens, ça te va amuser. Voilà, c'est. Dans des jeux que ça te va découvrir, ça te va voir que n'a un amusement, qu'il peut rattacher à Zot à cette discipline-là, c'est ce que nous cherchons.
0: C'est bien ça. Ouais. T'as déjà pas mal. Donc. Ça c'était pour l'année 2018, ce que l'a expliqué à nous l'adhérent le plus, on va dire le plus
2: notre
0: le
2: équipe,
0: doyen,
2: ouais, notre équipe de mousquetaires.
0: Et donc samedi, nous répète un petit coup, samedi à partir de 9h, gymnase Daniel Narcisse, de 9h
2: à 13h.
0: Ok, de 9h à 13h. Donc si tu veux découvre l'escrime,
2: ouais.
0: C'est le moment jamais c'est de venir moment, ouais.
2: en famille.
0: À partir de 4 ans, il est possible d'essayer.
2: Oui, il y aura des petits ateliers pour eux.
0: Ouais. Et puis, ce sera l'occasion, en fait, de voir un petit peu. Est-ce qu'on aura des démonstrations d'adultes?
2: Tous les gens du club.
0: Tout le staff sera là.
2: Les gens du club qui seront présents, qui seront pas en vacances.
0: Comment seront sur en piste. Vacances.
2: Période scolaire, Non, en général, pourquoi ça me dit ça? Parce que pendant les vacances, le club l'est fermé. Hein. En général, le club l'est fermé, mais nous l'a voulu justement avant la reprise. Il y a eu le stage la semaine dernière,
0: ouais.
2: de lundi à jeudi, y compris. Et donc, nous la mettre en place, cette découverte-là, cette journée porte ouverte, justement pour faire connaître et faire l'appel pour la rentrée, pour les autres dates à venir, quoi.
0: Ok.
2: Il y a un stage, parce qu'il y a un stage au mois de mai, donc
0: nous l'avons fait connaître,
2: vraiment.
0: Justement, alors, donc, nous avons eu le stage qui finit demain, tu m'as bien compris?
2: Non,
0: la semaine dernière.
2: Nous avons
0: le
2: journée porte ouverte.
0: Journée porte ouverte, il arrive samedi.
2: Et le 26 octobre 2019, les 25 ans du club. Dîner dansant pour les 25 ans du club.
0: D'accord, dîner dansant.
2: Ouais, dîner dansant.
0: D'accord, les films fixés, où c'est fait, tout ça?
2: Les en cours, mais probablement sur la possession, on sera dans l'ouest là.
0: D'accord, donc en fait, c'est à suivre sur notre page
2: Facebook
0: et sur la radio aussi. Bientôt.
2: Sur la radio aussi.
0: Et tout
2: ça, envoyez-moi les petits coucou là. Nous comptons pour venir.
0: Ouais, ben.
2: Yguette, Daisy, Mère Tabdur.
0: Et même Camille Beg aussi, qui l'a envoyé un cœur.
2: Ouais.
0: Ouais. Donc, c'est la cousine?
1: Les cousines.
0: Les cousines, ok. Eh ben, décidément, on a beaucoup de bagues là. Hein. Donc, en octobre.
2: Le 26 octobre.
0: Ah, les calés, pardon.
2: La date est calée, 26
0: octobre. 26 samedi.
2: Octobre,
0: donc c'est le samedi, m'y pense.
2: Samedi soir,
0: dîner dansant. Le prix, il est calé aussi?
2: Les prix, il est quasiment calé, m'y pense que. Il est en train, mais bon, sera de l'ordre de 40 euros, adulte.
0: Sera sur la possession même?
2: Oui, sur la possession, 30 euros.
0: Voilà, d'accord, voilà. Ok. De toute façon, ça va repasser, vous dites-nous ça, au moins un mois avant, au moins que.
2: Oui, oui. Hein, un partage Facebook, un.
0: Oui, bah, c'est ce qu'il faut faire. Hein, donc,
2: oui, c'est ce qu'il faut faire.
0: Bah, en tout cas, si vous venez sur la radio, on va dire. Oh,
2: mais ce sera avec grand
0: après,
2: plaisir.
0: Après, il pense que nous allons peut-être retrouver nous au forum aussi.
2: Ben, déjà, forum, et comme on aura un dîner dansant pour la Ligue. On a fait un petit peu la pub pour la Ligue, parce que nous aussi, en tant que club, nous fait partie de la Ligue, nous les adhérents de la Ligue, donc parce que
0: ouais,
2: nous les
0: bien,
2: rattachés
0: oui.
2: à la Ligue. Oui. Donc, et c'est notre club qui organise le dîner dansant le samedi 15 juin
0: mm-hmm.
2: au Délice du Moulin Joli à la Possession.
0: Ouais.
2: Donc ce dîner dansant-là, pour la remise des coupes et des médailles.
0: Ah,
2: et
0: pas mal ça.
2: Pour le fleuret, dont fera partie Omera. Elle sera récompensée.
0: Ah, il est content.
2: Bah oui.
0: C'est bien.
2: Donc elle sera récompensée.
0: Ouais.
2: Et sera
0: en fait,
2: pour.
0: C'est un manger pour récompenser.
2: Récompenser. En même temps, s'il y a des petits bénéfices, on espère avoir un petit peu de bénéfices. Le but, c'est un mix entre la remise des récompenses, entre un temps convivial. Et s'il peut dégager un petit peu de monnaie pour la Ligue,
0: ouais,
2: ce serait
0: bien. Voilà. C'est bien ça en tout cas. Donc, alors juste pour nous va dire pour finir entre mai et octobre, n'a point de stage.
2: Si au mois de mai.
0: Vous l'oubliez.
2: Pendant les vacances scolaires.
0: Tous les vacances scolaires, tu fais des stages.
2: En général, pendant les vacances scolaires, on fait un stage.
0: Même au mois de juillet ou tout ça.
2: Juillet sera plus en août parce que là, juillet, il dépend de mon programme en main.
0: Ah, ok.
2: Ouais, mais.
0: Donc c'est où il y a sur les stages en fait.
2: Oui, oui, ben c'est moi la partie technique enseignement, c'est moi. Ouais.
0: Après,
2: il y a Stéphanie que m'y remercie parce qu'elle fait le travail de secrétariat. Secrétariat.
0: Stéphanie.
2: Souvent.
0: Merci la secrétaire.
2: Non, mais souvent on oublie parce que un club, c'est pas un enseignant sans l'équipe derrière.
0: Oui, rien.
2: Sans Bernard, sans le président, sans les parents, parce que tout le monde, il met un petit peu la main à la pâte. Donc.
0: C'est comme un charrette sans la roue.
2: Voilà.
0: C'est bien ça même.
2: S'ils mettent le bœuf, il râle. S'il est chier, il est pas bon.
0: Le bœuf, il connaît pas que ça, il est pas compatible. Je sais pas comment on se commande sur le Twitter. Là. Bon, en tout cas, le club escrime. Le cercle, pardon, escrime-moi, on fait payer dans mon mot. Escrime de l'OS en direct dans les studios. Et le gros événement à suivre, là, très bientôt, c'est samedi. au gymnase Narcisse, 9h, 13h, c'est découvert de l'escrime. Tu peux dire ça comme ça?
2: Très bien dit.
0: Ouais, d'accord. Donc, oui. Il peut retrouver votre page Facebook, comment il appelle? CEO, vous tapez CEO, plus loin Cercle, plus loin Escrime et plus loin Ouest. C'est bien ça?
2: Oui.
0: Madame la secrétaire? Pas
1: même.
0: Pas même, ok. Et donc, bah, écoute, c'est à suivre. Alors, donc, est-ce qu'on a d'autres choses à dire par rapport à ça, les Omera? On commence par où? Nana, tiens, il guette Bono, il dit bisous Jean-Michel Adolphe. C'est bien ça, en tout cas, ou c'est un bon entraîneur, m'y pense, hein, parce qu'il est gentil monsieur. Il pense que doit être très pédagogue si Ben a dit ça.
2: Ah, ça va pas.
0: On voit pas, mais quand on a des retours comme ça ici en direct, comme ça, on pense qu'il doit être ça. C'est bien en tout cas. Donc, il voit que. La transmission de passion et d'être passion au intergénérationnel même,
2: ouais.
0: Est bien fait. Ouais. Donc chapeau à vous, c'est bien. Alors Omera, oui. Alors le mot de la fin. Alors toujours les scribes.
3: Il connaît plus qu'on peut dire.
0: Mais fais un bisou à la caméra, dis bisous toute la famille. Allez. Non mais cause dans le micro aussi. Y a honte.
4: Bisous de la famille.
0: C'est ça. Non, rien. Bon, ok, alors ben passe direct à peut-être Stéphanie. Ah oui, c'est bon. Bon, ben rendez-vous pour les trois déjà samedi. Dès 9h à 13h au gymnase Narcisse. C'est bien ça? Et on va finir par maître d'armes. Allez, maître d'armes Jean-Michel Adolphe qui représente un petit peu le CEO. Entouré de Stéphanie, la maman des deux que les présente dans le studio, Omera M11 et Tessa M15. Voilà, donc pas mal en tout cas. En tout cas, ben, bonne continuation à eux. Pareil pour. Mais attendez, écoute, là, avant d'aller là, mais Stéphanie, elle est quand même M.
4: Elle est senior.
0: C'est vrai?
2: Bah, elle n'a pas changé
0: senior.
2: Ça.
0: Ah, non, senior.
2: Senior vétéran,
0: la compétition. Dans la compétition, senior?
2: Oui, senior, oui. Vétéran
0: ah,
2: aussi.
0: Ah, ouais, c'est bien, on est bien classé?
1: Ben. Oui.
2: Oui,
1: au sabre, d'accord. Au sabre bien placé avec les.
2: Alors, la particularité, c'est qu'au niveau du club, on n'est pas spécialisé dans une arme. C'est une approche pédagogique où l'escrime mis entre voiles dans ses. Au travers de ces trois armes, quoi, le fleuret, l'épée, le sabre. Donc tous les escrimeurs qui viennent au club, tous les jeunes, en tous les cas, ils démarrent aux trois armes.
0: Ouais.
2: Après, arrivés à M13, ils peuvent choisir que deux armes. Et après, s'ils veulent se spécialiser dans une arme pour devenir champion de France ou autre, et plus,
0: ouais.
2: Là, ils ne feront qu'une arme. Mais bon, ça ne les empêche pas, au départ, de pratiquer les trois armes. Et au moins pour les championnats, j'essaie de les inscrire dans les trois armes.
0: D'accord. Et Stéphanie, c'est juste pour défouler?
2: Non.
0: Non.
2: Ah non, il graine de feu. Hein.
0: Ah ouais?
2: Ah non, bah, avec 5 mois, là, démarre au mois de septembre. Au mois de septembre, et avec les gilets jaunes.
0: Ouais. Mouvement social,
2: ouais. Mouvement social, mais bon, ouais, c'est vrai que.
0: Ouais.
2: Il y a des mots.
0: Mais elle avait beaucoup de mouvements sociaux.
2: Ouais. Donc ces mouvements sociaux-là, la perturbe un peu le machin. Mm-hmm. Mais elle a fait ses premières compétitions et les gens les épatés, les étonnés de voir. Ils disent, on vient de commencer.
0: Ah, voilà. Ouais.
2: Et que ce soit à l'épée ou au sabre, parce qu'elle a attaqué les deux armes, épée, sabre. Et donc il reste à elle pour découvrir en compétition le fleuret.
0: Bah, ça va venir, là.
2: Oui.
0: En tout cas, c'est bien, parce que là, c'est vraiment, c'est l'inverse, hein. C'est les parents, des fois, ils râlent les...

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1: Bonjour à tous. Aujourd'hui, gros plan sur Jérémy Hamelin. Né en juillet 1986 à Montargis, Jérémy Hamelin est un chanteur français. Il commence sa carrière dans l'émission de France 2, Entrée d'artiste. Mais c'est sa participation à la 5e saison de la Star Academy, saison durant laquelle il est finaliste, qui le fait connaître au grand public. Suite à son passage dans l'émission de Télécrochet, Jérémy Hamelin sort son premier single en 2006, à Contresens. Il sort ensuite plusieurs singles et participe même à un duo avec l'actrice Jessica Lowndes sur le titre Unknown en 2011. Il poursuit sa carrière sur les planches, il incarne Phébus dans la comédie musicale Notre-Dame de Paris lors d'une tournée coréenne en 2016. Jérémy Hamelin est également meneur de revue dans le spectacle Flamboyant au cabaret Royal Palace, établissement qu'il retrouve en 2021 dans le spectacle Talon après avoir fait un télécrochet pour la comédie musicale Dirty Dancing en 2018. Côté cœur, il a été en couple avec sa co-candidate de la Star Academy, Maud. Tous les deux se sont séparés peu de temps après l'émission. On se retrouve très vite avec d'autres infos.
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1: Bonjour à tous, dans l'actualité musicale du jour, on parle de Chappell Roan. Elle chante l'amour perdu dans son nouveau single de Subway. Chappell Roan vient de dévoiler son nouveau single tant attendu de Subway, une ballade mélancolique dans laquelle l'artiste américaine chante la peine d'un amour perdu. Chappell Roan est donc de retour, plus de 4 mois après son précédent single. La princesse vient de partager une toute nouvelle chanson intitulée The Subway. Il y a quelques jours, le morceau était très attendu depuis que Chappell Roan l'avait dévoilé en juin dernier, en étant déguisé en statue de la liberté, de la tête aux pieds. Dans cette balade mélancolique, l'interprète raconte l'histoire d'une mystérieuse jeune fille aux cheveux verts et aux grains de beauté aperçus dans le métro. Chappell Roan a retranscrit en images cette peine de cœur dans un clip cinématographique réalisé par Amber Gracie Johnson. On y voit la chanteuse déambulant dans la ville de New York et poursuivant la fille aux cheveux verts dans le métro. Pour annoncer la sortie officielle de son nouveau single, Chappell Roan a posté une série de photos prises pendant le tournage, accompagnée d'une légende touchante. On se retrouve très vite avec d'autres actualités musicales.
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1: Bonjour à tous. On est ensemble jusqu'à 16h. On va commencer tout de suite avec Terre K et Didi B.

les courses hippiques cet après-midi sur l'hippodrome de Saint-Cloud, mardi 2 juin 2026 dans la Réunion 1. Première course, 13h55 heure métropolitaine, 15h55 heure locale Réunion. C'est une épreuve de plat handicap, course réservée pour des chevaux âgés de 4 ans et plus. La corde est à droite. Ils étaient 16 partants au départ, mais ils ne sont plus que 15 partants. Le numéro 7 est non partant. Numéro 7 non partant, voilà. Ils vont courir sur la distance de 2000 mètres dans le prix du château de Saint-Cloud. Voici le pronostic du Clubhouse, club des chevaux. 3, 8, 9, 6, 2, 15, As, 4, 3, 8, 9, 6, 2, 15, As, 4. Attention, le numéro 7 est non partant. Bonne chance à tous. Voici le rappeur Robin.

0: Gizmo et Soprano. Après, on aura les Nègres Marrons.
1: Avant d'être remplacé par l'IA,
2: Poussou.
1: Avant de perdre.

Le point météo avec une météo des plages très écourtée. Sur la plage de l'Ermitage, la Passe, le drapeau est vert, temps couvert. Lagon calme, brise du sud, l'air est à 28 degrés et l'eau à 24 degrés. Sur la plage de Boucancano, attention, le drapeau est rouge. Plage des Roches Noires, là aussi le drapeau est orange. Sur la plage de Saint-Leu-Centre, le drapeau est vert, temps couvert, mer peu agitée, brise variable. L'air est à 26 degrés et l'eau à 25 degrés. On va terminer avec la plage Citerne 46 à Saint-Leu. Le drapeau est orange, temps mi-couvert, mer agitée, brise du sud. L'air est à 24 degrés et l'eau à 25 degrés. Le Marseillais Joule

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3: Eh ouais, tu connais, comme tous les samedis, soit nous reçoit l'artiste, soit nous reçoit l'association. Et aujourd'hui, ben, écoute, c'est l'artiste 974, et puis c'est l'artiste pas trop loin, on peut dire.
4: Ah oui.
3: Ouais, comment il est?
4: La même, tranquille.
3: Bon, comment on appelle?
4: Tibas,
3: alors.
4: Voilà.
3: D'accord. Ok, Tibas, ben, bienvenue à vous, en tout cas, dans les studios.
4: Ben, merci à vous.
3: Ouais, bon, ben, t'es pas compliqué pour trouver.
4: Ben non, on va aller juste sur la route.
3: D'accord, ok. Bon, écoute, en tout cas, bienvenue à vous. Bon, on espère que vous allez bien. Et alors, donc, combien de temps vous chantez là, Tibas?
4: Ben, comme il dit, depuis l'âge de 10 ans, on était dans le groupe Maloya, cotonné à ben, groupe Oporo même, la rivière des Galets.
3: Ouais.
4: Ben, on était joué Maloya, et aussi on était dans le Denzel, tout ça.
3: Ouais.
4: Et ben voilà, depuis 10 ans, comme je dis, ma belle, il y a un peu dedans. Et après, là, il fait un an que nous la lance Tibas.
3: Oui.
4: Que m'a fait connaître à moi dans les médias.
3: D'accord. Bon, ben, comment on l'a fait connaître à vous dans les médias?
4: Ben, grâce à mon manager aussi, gros big up à lui, DJ Doro. Et aussi, ben, aussi sur le net, tout ça là.
3: Hein. Ah ouais?
4: Voilà.
3: C'est Lille à côté où là, alors? Il bouge pas, là, il garde un mec gros yeux, bizarrement. Bon, alors, comment il appelle ça? Et que ça, là, l'arrivée justement de chanter. Mais dis-oh, parce que vous étiez petit, est-ce que les parents t'y chantent, par exemple?
4: Ben, comme dis-oh, la famille n'est un gros maloya et aussi mina, mon cousin Vinketu. C'est lui qui vraiment l'emmène à moi dedans. En fait,
3: ah, ben oui, il est bien connu d'ailleurs.
4: Voilà.
3: D'accord.
4: Voilà, c'est lui là qui met pas le bras là, en fin de compte. Hein.
3: Tant que c'est par le bras, est bon. Ouais. D'accord, ok. Ben nous écoute le premier morceau histoire de mettre à nous un petit peu que ça, où on chante, quel type, tout ça. C'est bon?
4: Ok, super.
3: Alors le premier morceau là, dis-moi, il appelle Soldier. C'est ça?
4: Oui,
3: il dit comme ça?
4: Oui, Soldier.
3: Ok, nous écoute tout de suite.

0: direct live, notre ami Tibas est dans les studios avec là le morceau qu'on a écouté, il appelle Soldier. C'est bien ça même? Il dit comme ça, hein, Soldier.
1: Soldier, oui, oui.
0: D'accord. We speak on un petit peu ce Soldier ou c'est Sword. Parce que c'est soldat en,
1: oui, voilà, voilà.
0: En français. Hein.
1: Oui, oui.
0: D'accord,
1: oui.
0: Bah, explique-nous un petit peu là. Parce que vous connaissez ou la panne et la poissie, simplement. Bon, écoute-là où.
1: Ben, soldier, ouais. Il vient de. Ben, ça m'a pas écrit, hein, ça. Juste le refrain m'a écrit.
0: D'accord.
1: Et après, m'a laissé le cœur causer, m'a laissé l'inspiration en train de moi. Hein.
0: Comme on l'a pas écrit.
1: Ouais, m'a
0: mais
1: pas
0: qui
1: écrit,
0: l'a écrit alors tout.
1: Non, mais m'a improvisé tout le bon couplet. Parce que ça, c'était un message qu'il m'avait à passer, comme il dit soldier.
0: D'accord, l'ami compromis. En fait, vous dites, on a point. Comment on dit ça? Ou l'a pas pris le temps pour écrire, ou l'a c'était
1: voilà.
0: Tout de suite, l'enregistre tout de suite.
1: Voilà, carrément. Cœur causé, voilà.
0: Ah bah, le gars est bon, t'es.
1: Bien sûr.
0: Ah ouais.
1: Non, mais et... comme il dit là où il donne. Hein.
0: Comment ça là où il donne?
1: Il dit bon Dieu donne la force.
0: D'accord, et ouais. Oui, mais justement, donc nous reviens un petit peu sur ce morceau. Qu'est-ce que tu veux dire de ce morceau-là? Parce que soldat.
1: Oui, voilà. En fin de compte, soldat, ben, comme il dit, on connaît pas son vie, on connaît pas son vibe. Et on critique Ali, on juge Ali. En fin de compte, c'est ben, m'anticipe déjà ce que les voilà, un peu les on dit un peu cette voilà ça tu connais à moi un peu mon vécu comment laisse passer.
0: Ah ouais.
1: Ben là dedans, en fin de compte, explique un peu parce que là deux trois petits trucs là avaient arrivé à moi depuis avant.
0: D'accord.
1: Et voilà, et en fin de compte, c'est pour montrer un peu que je juge pas un moon si vous connaissez pas vraiment la ville au moon comment elle est en gros.
0: D'accord, ok, ben, il est pas mauvais en tout cas. Donc, vous l'avez écrit ça comme ça et l'instru. Qui ça a fait l'instru?
1: Ah, moi-même l'a fait l'instru.
0: Ah, vous faites tout alors?
1: Oui, tu es un compositeur.
0: Il est pas mauvais, mais il y a longtemps que vous faites ça. Chantez ou l'explique à nous, mais fait l'instru.
1: Ben, fait l'instru, pareil, j'ai mis ça assez au port là. Cette chante, quand j'avance et tu recules là.
0: Ouais.
1: C'est lui là, depuis ton jeune, la
0: montée ouais,
1: composée, voilà.
0: Ah, ouais, d'accord. Ouais. Donc, est-ce que vous jouez un peu d'instrument ou pas du tout?
1: Ben, l'instrument que bon instrument Maloya, après un peu clavier, voilà.
0: Ok, donc en gros, je m'as bien compris, Tibas, c'est il fait tout.
1: Voilà.
0: Il n'a point de groupe, il fait tout, c'est ça?
1: Voilà, il fait mon bon propre clip aussi. Clip aussi, c'est moi qui fais.
0: À cause de tout, il fait notre propre clip, il est moins cher, et c'est quoi le problème? Explique comment
1: ben,
0: il est là.
1: Quand vous faites propre clip, vous gagnez exprime ou de visuel à où, c'est tout l'envie, l'émotion que vous va emmener, ben vous gagnez fait en fin de compte.
0: Ah
1: là,
0: ouais?
1: Voilà, là, après, Moon va dire, oh oui, ben, le storyboard, c'est ça, et nous fait ça. Là, c'est moi qui décide.
0: Allez pas loin. Storyboard, c'est ça. Moi, je ne connais pas de ça, là, moi. Explique à nous.
1: Ben, ça, c'est le plan d'ensemble, où quand on écrit ou scénario pour le clip.
0: Ah ouais, voilà. Il écrit quand même un scénario.
1: Ah oui, ben, pour les carrés, comme ça, quand il tourne le bonne prise, après, pour tromper, en fin de compte.
0: D'accord.
1: Voilà.
0: Bon, ben, s'il est comme ça, vous l'avez essayé déjà de travailler avec un Moon ou pas du tout? Il fait un clip pour
1: si, il m'a travaillé avec Nafala.
0: Nafala. Tu n'es pas eu trop mal, Nafala.
1: Joy Production.
0: D'accord.
1: Ouais, m'a fait un avec Joy.
0: Mais t'es bien.
1: Oui, t'es très bien, rien d'accord. À dire. Il y a respect mon bon truc aussi.
0: Ok. Et on l'a dit, ou essayez un coup.
1: Voilà, m'a dit, mais essaye. Et m'a vu que t'es pas aussi compliqué que ça, du coup, m'a lancé en mode dedans.
0: Comment il y avait ça? Ou te manager, elle est étonné, il lève juste le sourcil comme ça. Vous savez, il veut dire ça, mais il ne connaît pas. Mais il a l'air étonné qu'il l'a essayé. Donc.
1: Ouais.
0: Bah, c'est bien en tout cas. Mais est-ce que les clips est ça là, le soldier là?
1: Soldier, les clips. Oui.
0: Ouais, il y a combien de temps les clips est sorti?
1: Deux ou trois mois, un truc comme ça.
0: Ah, il n'y a pas longtemps alors?
1: Oui, oui.
0: D'accord. Il y a combien de temps où là, arrive sur la scène un peu réunionnée là?
1: Là, vraiment, peut-être.
0: Comment ça, on connaît pas?
1: Ça doit faire un an. Non, pas un an, parce qu'un an, nous la lance, ça fait. Ben,
0: ouais.
1: C'est tout récent, voilà.
0: D'accord.
1: Mais après, ma fille fait des scènes depuis avant. Hein. Des petites scènes vite fait, donne pas, un peu à droite, à gauche.
0: Ok. Mais on a fait que la scène?
1: Oui, la scène. En France aussi, m'a fait la scène.
0: Ah bon?
1: Oui, m'a fait l'avant-première ville qui était Valence, Montaigu.
0: Il y a combien de temps?
1: Ah, il doit faire peut-être 4 ans.
0: 4 ans déjà.
1: Oui.
0: D'accord. Donc, est-ce que là, pour un ou 4 ans, vous dites, bon, ben, il faut m'y faire un coup, c'est le premier, ou c'est le bon premier son, ou c'est un deuxième volet, ça?
1: Non, ça, c'est le premier. Ça,
0: c'est le premier carrément qui vient de où?
1: Oui, voilà.
0: D'accord.
1: Après, il y en a d'autres encore plus récents encore, mais bon, ça, c'était le début, comme il dit. Hein.
0: Ouais.
1: Ça, c'était encore mais à la base.
0: D'accord. Voilà. Mais quand tu accompagnes Vinketti là-bas, où tu fais quoi, nous va dire sur la scène, où tu accompagné en chantant, où tu fais juste les chœurs.
1: Même tu fait mon bon show, mais tu fait son l'avant-premier en fin de compte.
0: D'accord.
1: Voilà.
0: Ouais, c'est vrai qu'on a dit mon avant-premier. Moi, je suis pas là. Mais l'avant-première, mais où tu chantes déjà ben, le bon son, par exemple, où tu fait Nana 4 ans.
1: Oui, oui.
0: Ben, où c'est les Nana n'entend pas, c'est là, c'est le premier. Bon, le laisse-t'a tomber ou.
1: Ben, les là, les sur la page, mais dans mon page, Tibas aussi.
0: D'accord.
1: YouTube, okay, Instagram.
0: Page officielle.
1: Oui, okay. Facebook. Et voilà, ben, tout le bon son les dessus. Et après, le bon son comme tu chantes là-bas, ça m'a mis dingue, quoi, comme, voilà. Parce que tu n'es pas ce personnage qu'il est aujourd'hui, en fait.
0: En fait, où l'a mûri.
1: Voilà.
0: D'accord.
1: Là-bas, okay. Tu es plus jeune, tu es plus provoquant, mon bonne chance. Du coup, celle-là, aujourd'hui, Mina.
0: Mais il est toujours engagé. Je veux dire, les plus provoquants, peut-être, pour ça tout dit, mais il est engagé quand même.
1: Oui, voilà. Mais, voilà. Peut-être un petit peu trop engagé.
0: C'est vrai?
1: Voilà, parce que là, t'es trop.
0: Ou autocritique à vous, alors?
1: Voilà, non, mais faut dire comme il est. Avant, c'était pas le même qu'aujourd'hui, voilà.
0: D'accord, donc là, on prend un peu de l'âge, nous va dire, entre guillemets, et puis, ben là, voilà. Ouais.
1: Quand on devient parent, on rend compte qu'il faut sauver le futur, en fin de compte. Et non, pas détruire le futur.
0: Ah, c'est pas mal, ça. C'est un bon message qu'on passe, là.
1: Merci.
0: D'accord, jeune parent?
1: Ben, quatre enfants.
0: Ah, quand même.
1: Ah, quand un petit garçon, 8 ans.
0: Ouais.
1: Une petite fille, 4 ans.
0: Ouais.
1: Une petite fille, 2 ans. Et mon petit garçon, un autre petit garçon.
0: Comme quoi, la vie de famille ne peut pas être partagée avec la vie d'artiste.
1: Voilà, voilà.
0: C'est compliqué?
1: Non, pas compliqué. Parce que la famille, madame, il accepte bien. Madame, il donne des gros soutiens. C'est lui, justement, qui gère tous les papas, qui gère tout ça. Et il me remercie à lui.
0: Ben, nous salue, en tout cas, madame. Et nous salue aussi les gens que la connecte à Zot pour regarder. D'ailleurs, il y a Henrik SMSOI. Nadia Romini, c'est une fidèle auditrice. Tite Donovan, bon garçon, il regarde aussi.
1: Ah, oui.
0: Jacques Sautron aussi qui regarde et qui dit oh, Jacques Sautron, bonjour Manu. Et l'artiste, gros big up Neo FM. Eh ben oui, gros big up aussi.
1: Big up,
0: et puis
1: ben,
0: aujourd'hui, notre ami Jacques Sautron nous reçoit Tibas dans les artistes, artistes du port au 97 420.
1: Ah.
0: Juste à côté. Et juste à côté, il y a eu du mal à trouver.
1: Ah oui, hein, ça c'est bon, t'es obligé de mettre Oast.
0: C'est pas possible ça, les gars, comment il fait.
1: Il me remercie maintenant, il me remercie à Zan, gros big up.
0: On garde la caméra va ici.
1: Voilà.
0: Ok. Bon, on écoute le deuxième morceau, quoi.
1: Super, allons.
0: Alors, le deuxième morceau que vous l'avez dit à nous, c'est Assez.
1: Assez.
0: Ok. Mais écoute, Ali, pour expliquer à nous tout en grand et en large. C'est bon?
1: C'est bon.
0: Allez, parti.

0: Depuis 20 minutes, nous reçoit Tibas dans les studios. Et là, c'était le deuxième extrait que nous écoute, qui appelle...
1: Assez
0: quoi?
1: Assez avec tout ça là.
0: Ah non, il ne faut pas dire moi tout ça là. Vous expliquez à moi là, parce que Moneygard, il écoute à où, donc assez avec quoi?
1: Ben, en fin de compte, assez, c'est comme midi, comme il garde un peu. Moi, il est beaucoup avec mon madame dans l'écologie, un truc comme ça.
0: Ah bon?
1: Oui.
0: D'accord. L'environnement?
1: L'environnement, voilà.
0: Ouais. Que ça vous fait comme. Ben là, nous venons sur l'environnement tout de suite. Que ça vous fait un peu comme action environnementale?
1: Ben après, comme action, il fait pas, il essaye à travers mon musique, dit, fait passer des messages pour faire comprendre que voilà, la pyrrhien, elle est bon en fin de compte. Hein. Mais après, moi, madame, elle est plus dans le. De, comment on dit ça, elle est,
0: Attention.
1: Voilà, là.
0: Hein,
1: dis pas,
0: pourquoi
1: quoi, là.
0: Ouais, parce qu'il écoute à haut, il y a attention. Hein.
1: Non, voilà, au niveau de bonne sachet, plastique, bonne truc comme ça, nous essayons de diminuer un peu, nous essayons. Voilà, essayons d'apprendre ma maille à.
0: À trier, par exemple.
1: Voilà, à trier aussi, hein? À utiliser moins de plastique pour pas que les. Voilà, il encourage, ben, on a fait plus.
0: D'accord. Donc, voilà. C'est pas mal, ça, c'est un beau système, nous, on va dire.
1: Ah,
0: c'est l'avenir.
1: Ah oui, voilà, c'est l'avenir.
0: Et alors, assez.
1: Voilà. Assez, ben voilà, assez, il parle un peu. Comme il dit, nous les mal dirigés. Voilà, il dirige à nous dans la direction où ça, ben, nous reste dans notre bulle.
0: Ouais.
1: Et pour nous, ben, tout, enfin, plus tôt pour ça, tu évolues, plus des, voilà, plus maintenant, ben, il évolue, enfin, à un moment, quand je jeune aussi, mieux évolue ensemble aussi.
0: Ouais.
1: Et aussi, ben, voilà, c'est un système face à nous, assise, la même, et pour nous, toutes les acquis, parce que ça va dans le magasin et on donne l'argent, on les a mangé, mais le joueur, il supprime à nous ça, comment on nous fait.
0: D'accord.
1: Voilà.
0: Donc c'est ça tout assez alors.
1: Voilà, assez en gros, hein, parce qu'après les au niveau des vaccins aussi, ça lâche encore moins, donc on est obligé de mettre une petite parole dedans.
0: Ouais, m'a entendu là.
1: Voilà, après, voilà, en gros, ben, à quel point on a fini d'arriver en fait. Hein.
0: Mm-hmm.
1: Voilà, que tu en as nous garé sous douille. On nous a dit qu'on va, ça sera mieux comme ça.
0: Ça l'a peut-être pour moi, ça. Ouais, d'accord, ok.
1: Voilà.
0: Bon, bah écoute, et c'est où l'a écrit, toujours?
1: Ah, moi l'a écrit, en fait, moi l'a composé.
0: Voilà, sur tout l'album, c'est où l'a écrit. Et il y a combien de temps où l'a écrit ça? Et pourquoi l'a écrit ça? Explique à nous tout, hein. Ben, dis pas moi, voilà.
1: Oui,
0: hein.
1: Oui. Bon, hein. Assez m'a écrit, Ali, ben, c'est un album, hein, c'est... Ah, moi, j'ai écrit beaucoup, moi, je reçois au niveau les actualités, au niveau ça t'espace autour de moi.
0: D'accord, quand l'a écrit ça, quelle actualité la marque, justement?
1: Ben, les vaccins.
0: Les vaccins.
1: J'étais sur les vaccins parce que... Non, c'est pas 6 ou 11 vaccins obligatoires. Là.
0: Ah, pour bonne maramaille, ça.
1: Pour bonne maramaille.
0: Ouais,
1: okay. Et voilà, et moi aussi, je dois vacciner mon bonne maramaille aussi. Et du coup, madame la regarde un peu c'est quoi il peut engendrer. Ben, voilà.
0: Ça la choque un peu qu'il fait autant de vaccins pour une petite maramaille.
1: Voilà, et que surtout, on a 2-3 issues. Voilà, arrête bloqué à cause de ce vaccin-là. On a 2-3 maramailles qui causent plus, les handicapés à cause de ça. Mais par contre, ça ne nous connaît pas, ça.
0: Oui, bien sûr. Voilà. D'accord. Okay, donc c'est pour ça qu'on l'a fait le morceau, voilà, assez, donc assez. Et dans combien de temps on l'a écrit ce morceau-là? Ça là, on l'a écrit?
1: Ça m'a écrit.
0: Ok.
1: Mais ça aussi, il fait un moment, t'es d'or, il m'a laissé dans un petit coin. Donc okay, il doit faire peut-être un an ou deux, on m'a écrit ça.
0: Ah ouais?
1: Oui.
0: D'accord, il remonte un temps ça, ce truc, le vaccin-là, me rappelle plus. 2 ans à peu près?
1: Ouais, à peu près, ouais.
0: Tout seul, toujours?
1: Tout seul, toujours.
0: Mais après, ce qu'on l'a écrit, là, comment on l'a mettre ça avec l'instrumental?
1: Ben moi, en fin de compte, la façon dont je travaille, c'est... Là, je m'avais tapé l'instru.
0: Ouais.
1: Au début, je m'avais parti sur un son pour cadencer, pour faire danser le peuple.
0: Ouais.
1: Mais au final, ben, il y aura la moderne inspiration et je m'en passe un message de le cadencer.
0: Ouais, parce que l'instru, il n'est pas commun, en fait. Oh, écoute, bien, il n'est pas trop commun, ou l'instru, contrairement à d'autres.
1: Ouais, donc, voilà, ben, à moi, en fin de compte...
0: Ils sortent un peu de l'ordinaire.
1: Comme l'inspire à moi, hein, voilà. C'est Jambé, là, ma vie, il passe, il met, tiens, voilà...
0: S'il passe ou met, s'il passe pas ou enlève.
1: Si, voilà, s'il passe pas, mieux.
0: Ou essaye ou.
1: Voilà. Ah, on capable, okay. Les mots, on essaye.
0: Vrai, ça, les vrais, vrais.
1: Voilà.
0: Et combien de temps l'a pris pour arranger le morceau, nous va dire, écoute l'instru.
1: Oh, mais pense. Ben après, moi, je travaille sur la longue. Hein. Par exemple, je compose.
0: Ouais.
1: Après deux, trois, une semaine, deux semaines, après, je reviens dessus.
0: On laisse dormir,
1: voilà,
0: ou
1: laisse mon tête oublier aller un peu.
0: D'accord.
1: Comme ça, il regagne le choc de la musique pour voir si vraiment il y a un inspire ou pas.
0: D'accord. Mais tu conseilles de moi gagner le choc thermique d'un coup. Parce qu'en ce moment, il fait frais, il fait chaud.
1: Voilà, peut-être aussi. Hein.
0: Allez, depuis 20 minutes, notre ami Tibas, les Tibas, pardon, ouais, Tibas. Depuis ce matin, petit Tibas, ok, bah vous voyez.
1: Tibas.
0: D'ailleurs, pourquoi le nom Tibas?
1: Ben, Tibas, au début c'était Tigrou.
2: Oula,
1: voilà.
2: Oula, Winnie Loisson.
1: Voilà, pourquoi m'a changé. Mais t'es gagné trop, ça.
2: Heureusement, l'a changé parce qu'on avait coupé un ticket-tac là, ici, ça a gagné notre compte.
1: Ticket-tac, ah oui, ouais.
2: Attention, ticket-tac, nous salue d'ailleurs, et c'est deux gars qui dansent super bien.
1: Ah, ben big up à ça.
2: Ah oui, des chutes morceaux, on aurait dansé, même.
1: Ah
2: oui, ça va être très bon.
1: Si vous étiez en temps et on a essayé de contacter vous,
2: ah oui, ben, des clips. D'accord, ok, ben, peut-être ma fille là-haut le contact, pas de souci.
1: Super, correct.
2: Et. Donc, où l'a écrit et combien de temps on apprend où ça, on l'a dit. Mmh. Et maintenant, combien de temps on l'est sorti? Pareil aussi, il y a 4 mois, ça. Ou ça l'a les plus récents que l'autre, ou les
1: ça
2: moins récents.
1: Ça l'a sorti d'un gilet jeune, ça, en fin de compte.
2: Ah, donc, déjà novembre 2018, à peu près.
1: Voilà.
2: Ok. Et l'inspiration, là, il y a aussi là-dedans.
1: Ben, en fin de compte, quand on m'a vu du les jeunes, il m'a vu mon chanson, il m'a dit ah, où les bois, elle est là-haut. Et du coup, là-bas, là, gagné tout de suite.
2: Comme quoi, l'actualité, il donne des inspirations. Hein.
1: Il sait mettre le son derrière quoi aussi. Voilà.
2: Est-ce qu'on a fait un morceau chez les jeunes, justement, que nous saluent?
1: Ben non, on ne m'a pas fait de morceau exceptionnel, mais on m'a mis des images pour montrer que. On m'a fait une vidéo chez les jeunes.
2: Ah ouais?
1: Sur ma page YouTube où ça, la chanson, les derrière et.
2: Ça doit aller clipper ça, le morceau assez là?
1: Non, pas encore, il est en route.
2: Là en route? Voilà. Donc c'est où même va fait là alors?
1: Ah, moi même.
2: Le premier, c'est pas où l'a fait? Tu m'as bien compris.
1: Le premier des premiers, non.
2: C'est que ça nous l'a écouté juste avant, Soldier.
1: Non, si, Soldier, c'est moi.
2: Ah,
1: mais
2: Soldier,
1: mon c'est premier chanson, là-bas, c'est comme Millet.
2: Comme vous voulez?
1: Comme Millet.
2: Donc on a une chaîne YouTube alors?
1: Oui, mais on a mon chaîne YouTube.
2: D'accord, faut t'appuyer pour voir autre chaîne YouTube à où?
1: Tibas, t'es majuscule-BA2S.
2: D'accord, Tibas.
1: Oui.
2: Le T, il dit T, hein, fais pas comme moi, mettre T-Bass parce T-Bass. Qu'il passe pas du tout. Bon, nous salue notre ami Jacques Sotreau qui dit super la radio Neo FM qui donne la force aux artistes 974. Ah, ben nous, il est là pour ça.
1: Big up, big up.
2: Nous salue Edith Randa Ishuza qui vient d'arriver. Salut à Edith. Et puis Willy Fessin. Ah, Willy Fessin qui regarde. Salut Willy, du côté de la possession, ça me croit bien. Hein. Et Banane Mungard ce matin, il fait plaisir en tout cas.
1: Super, merci pour la force.
2: Ouais, donc Tibas me dit bien depuis une vingtaine de minutes qu'il est dans les studios, qu'il présente à nous un petit peu, on va dire, l'album. C'est quoi? C'est un EP?
1: Non, ça c'est tout de mon bon son, m'a fait sortir entre temps.
2: Ouais.
1: Il y a un EP où ça y vient l'année prochaine, début d'année prochaine.
2: Un projet d'EP, d'accord.
1: Oui,
2: voilà. On aura ça dessus?
1: Comment?
2: On veut dire, on aura les morceaux là sur le P ou pas?
1: Non, que des nouveautés.
2: Ah ouais?
1: Ouais.
2: Le gars, il plaisante pas?
1: Des sons en français.
2: C'est un projet en cours?
1: C'est un projet en cours, voilà.
2: Des sons en français, d'accord.
1: Voilà.
2: Ok, en créole, non?
1: Si. Ah oui, oublie pas la racine, hein, parce que sinon, il va gagner problème. On aurait un maloya aussi dedans.
2: Ah ouais, ou j'ai maloya aussi?
1: Tout, touche, nous touche tout.
2: Touche tout alors?
1: Voilà.
2: Bon, bah écoute, tant mieux pour vous si vous touchez tout. Nous écoute le troisième extrait, c'est ça?
1: Oui.
2: Il appelle DJ MC Mac featuring Tibas, il appelle Comela. Ah, là elle est avec la featuring.
1: Voilà, ça c'est la featuring.
2: Allez, nous écoute Ali, voici le troisième extrait de Tibas qui est dans les studios depuis 10h exactement.

0: un petit morceau comme ça avec DJ
1: MC Ma
0: et T-Bass. Mm-hmm. Il appelle
1: Comela.
0: Ouais, explique à nous un coup. Pourquoi Comela là? C'est quoi ça?
1: Ben, comme il dit, Comela de Mouniju, genre mal.
0: Ouais.
1: Parce que Lena, toutes ces autres possèdent pas. En gros, c'est un monolieu que Iwawa ou Lena plus. Ou les content pour parce qu'on l'a évolué.
0: Ouais.
1: Ben, Lisa plutôt parle en mal de ou, ok, voilà. Ensemble, nous, où ça va plus loin ensemble, au lieu de critiquer, ben, si t'es mal la main, ensemble, on aurait été mieux, quoi. Voilà.
0: D'accord. En tout cas, le morceau, celle-là, elle est, comme on dit, bien cadencée, celle-là.
1: Merci, merci.
0: Ouais, et là, par contre, toute voix, là, est différente de.
1: Ben voilà, ouais, ça c'est.
0: Explique-nous ça va.
1: Mais t'es plus jeune, voilà.
0: Ah ouais?
1: Voilà, mais t'es pas encore trouvé mon tonalité de voix aussi.
0: Donc, quand on dit plus jeune, à combien de temps à peu près ça?
1: Oh là là, il doit faire peut-être 5-6 ans, comment? 5-6 ans, mais je ne sais pas comment bien travailler la voix, parce que quand on lance à moins de un an là, je travaille la voix, je travaille un peu plus professionnel en fin de compte.
0: D'accord, comment on a travaillé de voix? Tout seul?
1: Tout seul et aussi un peu avec 2-3 camarades de dans le circuit, là, dans mon conseil.
0: Et dans le CQ et dans le conseil. Voilà. Donc, tu n'as jamais pris de cours, en fait?
1: Non, non, non, pas de cours.
0: Comme ça?
1: Voilà.
0: D'accord. Et compliqué tout seul d'apprendre comme ça?
1: Non, non, à pour me dire.
0: Par mais... exemple, si une bonne jeune, il écoute.
1: Non, ouais. Ben, mais c'est YouTube aussi, hein, un tuto, hein, moi, j'ai mis beaucoup là-dessus, moi.
0: Ah ouais?
1: Tout tuto, voilà.
0: Ben, tuto de quoi? De
1: tuto,
0: chant?
1: Oui, de tuto de chant, ou ça, d'un bon mouni, apprendre au travail de vocal.
0: Ça, tu ne connais pas? Ah ouais.
1: Ouais.
0: Gratuit?
1: Oui, oui, oui, il met sur YouTube.
0: Et donc, l'apprendre comme ça?
1: M'apprendre comme ça.
0: Avec un métronome, non?
1: Non, non, travaille le vocal, savoir.
0: La respiration,
1: la
0: tout ça?
1: La respiration, ah ouais, les tonalités.
0: Tu connais pas la vie, bonnes dire, affaires comme ça sur si, si. YouTube?
1: Ah, ben, tout m'apprendre sur YouTube. Hein.
0: Ah ouais?
1: Oui.
0: Rien que ça même m'apprendre sur YouTube.
1: Oui, rien que ça même m'apprendre sur YouTube.
0: Bon, on revient un petit peu sur le morceau Comela. Donc, il veut dire qu'il y en a longtemps, alors, ce morceau-là?
1: Ah oui, ça il date, ça. Oui.
0: D'accord, on a combien de temps?
1: Ben, comme
0: parce que vous dites, excusez-moi, on a 4 ans.
1: Oui.
0: 4 ans où tu es un peu les devant de Vinketti, mais voilà. Après, on l'a dit, ben, à 4 ans, on l'a écrit, mais on la laisse là-bas.
1: Oui, oui.
0: Et celle-là, comme elle est
1: là? Ben, celle-là, en fin de compte, comme il dit, c'était depuis avant. Même avait écrit, et quand on arrive en France et que ben, là-bas,
0: ouais.
1: Et DJM Simac l'avait proposé à nous un truc, et chacun te doit envoyer un son. Et comment envoyer les miennes, ben, il a validé les miennes, et du coup, ben, voilà, on a fait ça avec lui.
0: Ben, justement, c'est qui le MC Mac, là?
1: Ben, MC Mac, c'est un producteur sur La Réunion aussi, lui.
0: Ah ouais?
1: Oui, oui. D'accord. Là, il a fait un son, on a pas longtemps avec Ramzy, là.
0: Ramzy.
1: Ramzy, ben, un chanteur pour aussi, lui.
0: D'accord, nous salut Ramzy, d'un coup, t'es dit, Eric et Ramzy.
1: Ah, vous vaut mieux pas avoir bon nom d'affaires, les gars, ou quoi?
0: Ah bah oui, comme ça, mais écoute, tu rebondis tout de suite, j'aime Ramzy, mais c'est quoi ça? Donc Eric et Ramzy.
1: Big up Ali en passant.
0: Ouais, big up Ali, en tout cas, ben, il est pas mauvais parce qu'il cadence bien et en plus ben, comment dit ça, l'instru il est bien trouvé. Après, qui ça l'a écrit? Donc c'est où ça?
1: Ah, moi-même l'ai écrit.
0: D'accord.
1: Oui.
0: Toujours, tout écrit. Où?
1: Tout mis écrit, voilà.
0: Et t'es compliqué pour faire. Parce que quand vous dites où l'a envoyé, il était ici ou bien.
1: Non, non, en France. Non. En même temps, en France, il était ici.
0: D'accord, donc vous l'a envoyé.
1: Non, envoyé, voilà.
0: Et t'es compliqué justement de travailler les autres deux ensemble comme ça? Non, à distance ou bien vous la rencontrez quand même?
1: Non, à distance.
0: À distance, vous avez fait le morceau?
1: Oui, oui, oui, oui.
0: C'est lui la montée, mais il pense bien.
1: En fin de compte, nous, big up aussi où ta prod, parce qu'on a travaillé l'instru avec lui.
0: Ouais.
1: Et
0: ta prod?
1: Où ta prod, okay. Oui. Et après, nous l'a envoyé à MC Mac, et MC Mac l'a fait la pour son magie, comme il dit. Il a mettre l'animation, le cadence, deux, trois petits trucs pour amener le truc un peu plus fort, en fin de compte.
0: D'accord.
1: Voilà.
0: Mais comme quoi, on a un producteur ici, hein?
1: Ah oui, oui, producteur caché.
0: Ouais, on a du talent aussi, il faut dire.
1: Ah oui, oui, beaucoup aussi.
0: Ah oui, en tout cas, c'est bien parce que le morceau est bien cadencé. Et c'est ce que l'équipe est, celle-là?
1: Non, pas encore, il arrive bientôt, là.
0: Et l'île est sortie quand?
1: Que des doivent peut-être pareil dans un mois, deux mois, trois mois. En tout cas, pas plus de quatre mois.
0: Non, mais le morceau là, je veux dire, on a longtemps, on l'a écrit. Là, on a combien de temps on l'est sorti par rapport à votre voix, tout ça?
1: Non, mais la sortie n'a pas longtemps parce que le son était déjà là. Mais nous t'avons pas fait sortir.
0: À cause?
1: Ben, nous t'avons attendu de faire un gros truc propre avec le clip tout. Mais du coup, comme on a eu des inconvénients, beaucoup de choses, la coupe de vent, là. C'est intéressant, t'es dur pour son rôtisseur.
0: Ah ouais?
1: Voilà.
0: Ah ben, je suis étonné là. Parce que, quand oui, écoute, on dirait là longtemps qu'il est là et il a dormi en fait.
1: Voilà, il a dormi, voilà.
0: Et là, d'un coup, il a décidé, ben ok, ben nous fais son rôti alors.
1: Voilà, voilà. En fin de compte, c'est moi là, il m'a dit, ben m'y attends plus personne, m'y fait son rôti, voilà.
0: Bon, et ben là, t'es pas trop.
1: Non, enfin,
0: même si Mac n'a pas dit rien.
1: Il était réglo, m'a appelé, m'a arrangé, ouais. Moi, m'a demandé, il a validé, n'a fait son rôti.
0: Elle va bien marcher. Est-ce qu'une difficulté en tant qu'artiste comme ça aujourd'hui à faire passer les sons en radio?
1: Ben, ça dépend des radios, hein.
0: Ah, voilà. Ah ouais?
1: Ne citera pas de nom, mais ça dépend des radios.
0: D'accord. Radio, je joue pas le jeu?
1: Nena, il joue pas.
0: Parce voilà. Qu'on l'est pas connu?
1: Ben, je sais pas. Je connais pas pourquoi, mais. Comme il dit, rien qu'un autre mamie connaît. Hein. Comme il dit, nous demande un peu la force et s'il donne. Mais si, s'il donne pas, ben tant pis. Hein.
0: Ah ouais, ouais? D'accord, on a combien de temps où on va dire, on regarde un petit peu les radios pour voir, pour passer ce morceau?
1: Ben, au niveau quoi,
0: par exemple, là, où la contacte à nous, on va dire, pour passer ce morceau. Mais on a combien de temps où vous allez commencer à ouais, écoute, manager, de voir un petit peu les radios pour faire passer ce morceau?
1: Depuis la rencontre à nous, environ. 3 mois.
0: 3 mois?
1: Ouais, voilà.
0: Et comment on a rencontré les autres d'ailleurs?
1: Ben, la rencontre à nous, en fin de compte, m'était pour filmer parce que, comme il dit, m'a mon association aussi.
0: Ah ouais?
1: Ouais, Maréchal.
0: C'est quoi ça comme association?
1: Ouais, une association auteur, compositeur, producteur, clip, un truc comme ça, où ça me donne un peu la jeunesse coup de main. Si... Voilà, au lieu de faire 1 500 euros et 4 000 euros, on va faire 150 un petit strip clip la cour. Voilà quoi. C'est que bien pour TAP aussi, me donne la force aussi s'il y a besoin à moi. Pour filmer des bonnes trucs associatifs, mais là, me donne la force.
0: Ah ouais.
1: Voilà.
0: Bah, c'est bien ça en tout cas, donc l'association Maréchal. D'accord. Ouais. Et basé où ça?
1: Là même, donne pour moi.
0: D'accord, on connaît que tous les samedis matin, comme on l'a dit, soit nous reçoit l'artiste, soit l'association.
1: Mais bon, pas de soucis. Bon. Comme il dit, mais la route m'y est là. Là maintenant, il connaît aussi. Comme il dit, il connaît le chemin.
0: Ouais, bah oui, bah justement, donc on connaît le chemin, bon, on vient.
1: Voilà.
0: Donc on sera toujours bien accueillis. Bon, on n'a pas encore fini, là, comme si on devait lui dire au revoir. Ah ouais, pas encore fini. Donc, ou filme, ou chante, ou compose, et ou donne un coup de main. Tu sais, bah, vous faites beaucoup d'affaires, hein.
1: Ben, mi fait cette la pagaille fait pour moi en fin de compte, voilà.
0: D'accord. Voilà. On pense dans combien de temps le morceau comme il a sera clippé?
1: Ben, là en ce moment, nous avons beaucoup de projets, hein. Nous les suivons un autre clip aussi.
0: Et lequel?
1: Ben, il sort le 31, le son, 31 juillet.
0: C'est un nouveau son ou ça tout l'amener là?
1: C'est un nouveau.
0: C'est un nouveau carrément. Oui. D'accord. Donc, affaire à suivre sur votre page alors.
1: Voilà.
0: Ok. Tu bats en interview depuis 35 minutes exactement sur Neo FM, tu connais. Et donc, nous allons écouter 3 morceaux. Et là, nous allons écouter peut-être le 4e. Il appelle...
1: Tuer le temps.
0: Ça n'aura pas d'affaire pour dire là-dessus. Hein, tuer le temps. Vous voulez tuer le temps? Ben oui, alors. Bon, on écoute Aïe.
1: Correct.
0: Et nous revient juste après. Beats.

0: qui bosse dans les studios depuis 40 minutes exactement. Et puis là, c'était un petit morceau, on va dire plutôt hip-hop.
1: Oui, voilà.
0: Ouais, explique-moi ça, parce que depuis ta année, écoute, à où, on n'a pas trouvé de hip-hop, mais là, t'as un coup de débarque comme ça, je dis, bah, c'est quoi ça?
2: Non, mais voilà, comme je dis, à où, à moi, m'y marche au niveau, si l'instru inspire à moi, ben voilà, n'hésite pas à poser dessus, à écrire. Hein.
0: Ouais.
2: Voilà, et voilà, comme je dis, le son l'inspire, moi, m'a tué le temps avec.
0: Ah, c'est ça, il dit tue le temps, alors.
2: Voilà, tue le temps, là, nous tue le temps, on nous pose un plan ensemble, nous.
0: Ben, voilà. Oui, heureusement qu'on cause avec moi, parce que vous l'invitez déjà, tu causes pas, comment m'y fait, t'es là, moi, là, tout seul. Enfin, m'y fait l'émission le matin, mais quand même, si vous voulez, là,
2: c'est vous. C'est vrai, c'est vrai.
0: C'est vrai, oui, nous, on aime bien casser les couilles, ici. C'est Diana Mataille en fond, parce que t'es vraiment très bien, celle-là. Hein.
2: Super.
0: Ouais, merci, bien, merci. Ouais. Et donc, alors, l'instru, c'est pas où?
2: Non, l'instru, ah,
0: explique
2: c'est pas
0: à nous quand ça, qui savent l'instru, alors. On va commencer comme ça.
2: L'instru, c'est un instru net, bon instru gratuit sur le net.
0: Ouais.
2: Sur YouTube.
0: Et... Tu connais pas, ça t'existe, tu connais? De si, plus si, en si, plus, si. Mais on connaît. Taï prend ça et il est gratuit, il a point de droit dessus.
2: Il a point de droit, mais seulement après, à tout moment, Moon peut acheter. C'est ça le problème.
0: Ah, on peut avoir
2: d'accord. Par exemple, moi, il a ma poste dessus et quand on a regardé, ben, Moon l'a acheté. Et du coup, il était obligé de mettre son nom tout dessus pour pas avoir problème, en fin de compte.
0: Comment ça, acheter?
2: Ben, il achète avec le gars, la crée le rythme.
0: Et où l'a pas acheté?
2: Non, moi, il m'a pas acheté. Mais en fin de compte, il met sur YouTube. Il prend. Il est gratuit. Mais oui. Après, ouais.
0: Donc, il veut dire que, on peut entendre l'instru là sur un autre morceau.
2: Voilà.
0: C'est ça le problème de ça. Ouais. D'accord. Ok, l'ami comprend bien. Ouais. Et, alors, donc, l'instru, on l'a trouvé. Et, ouais. Et il y a combien de temps, on l'a écrit ça?
2: Ben, celle-là, elle est là 2 mois.
0: Parce
2: qu'elle est tout récente, ça, oui.
0: Ah oui? Et d'ailleurs, il mérite fait toi d'ailleurs, parce que le son est bon. Et d'un coup, là, en plus, il passe bien avec l'instru, ce qu'on l'a écrit d'ailleurs. Et il est pas mauvais d'ailleurs.
2: Merci, merci.
0: Bah oui. Non, mais il faut dire ce qu'il en est. Donc, en tout cas, il sera programmé dans le Planète R&B que Nana le mardi soir, jeudi soir. Donc, à écouter cette semaine sur Néo FM. Tu basses, tu le temps.
2: Merci,
0: c'est ça
2: pour la force, oui, oui, oui.
0: Pour la force.
2: Ah oui, merci, merci.
0: La force, j'aime bien la force, toi. Hein.
2: Ah oui, la force, on mène loin.
0: Alors, avant de continuer sur l'interview, nous saluons Jean-Raymond Cazambo qui vient de connecter, Edith Convert, Thomas Jean-Willy qui dit à nous, salut Néo FM, comment va? Ben, ça va, tranquille. Et puis, il y a nous aussi Big Azote. Mais pensez Big Up Azote, hein. Donc, si il y a écrit Thomas Jean-Willy, que ça l'a fait. Donc, fatigué ce matin, quoi, qu'il a fait. Bon, tu bases dans les studios depuis 40 minutes exactement sur l'antenne de l'UFM, comme chaque samedi matin. Soit nous reçoit à l'association, soit c'est un artiste 974. Et là, bien tombé, c'est un artiste juste dans la cour, là-même. Le port, ça même. Et puis, qu'elle est venue, présente à nous son quatre morceaux. Mmh. Donc, nous l'a écouté les quatre. Et elle avait Didi, MC Max, c'était avec Tibas, c'était Comela. Après, on a Tibas tout seul. Là, ce qu'on écoute en fond, c'est Tuer le temps. On a eu Tibas avec AC. Et puis, on a eu Sol d'hier aussi, c'est ça?
2: Voilà, ça même.
0: Bon. Et comment. Explique à nous comment on la trouve ça, là. Parce que Tuer le temps. On l'a dit à nous juste. On la trouve comme ça, mais combien de temps la prend-on, par exemple, pour écrire ça? Que ça l'inspire à vous? Ben... Parce qu'il ne faut pas déjà nous l'écrire ça comme ça. Parce que,
2: non, mais après, comme d'hab, tous les soirs, il est en studio. Ben, t'es pour faire tourner un peu le son. Après, voilà, l'instru la captive à moi. Et ma, à force, médite dessus l'instru. Ben,
0: ouais.
2: Les paroles, la nie.
0: Les paroles, la nie, alors?
2: Voilà, les paroles, comme il dit, elles viennent de là-haut.
0: Comment ça, elles viennent de là-haut?
2: Bodier donne la force.
0: Ah d'accord. Il faut faire moins quand je m'en viens de là-haut, parce que mais t'as affaire puni de là-haut.
2: Non, mais oui. Météorite toute petite de là-haut.
0: Pas ce point-là, mais nous peut craindre des choses des fois.
2: Oui.
0: Ouais. Et donc 2 mois, là, 2 mois, on a écrit ça.
2: Oui.
0: Et que ça l'inspire pour écrire ça, parce que là, nous, on a écrit ça comme ça, mais tu as le temps, parce que quoi, je sais pas moi.
2: Mais
0: parce que là, on dit pas tout, là, on dit un petit bout, mais...
2: Enfin, quand tu as le temps, voilà, c'est que ça me fait passer dans le message, c'est que vaut mieux tuer le temps assis, se causer pour apprendre des choses que faire des conneries et voilà, cultiver à nouveau un peu pour le futur, c'est quoi, il attend à nous, en fin de compte. Hein.
0: D'accord.
2: Voilà.
0: Ah ouais?
2: Oui, voilà.
0: Et donc, tuer le temps, c'est parce qu'il fait pas rien ou...
2: Non, tuer le temps, c'est... Tu le temps, par exemple, comme il débarque sur la scène, c'est le monnaie tu es le temps à écouter à moi. Voilà, en gros, c'est ça, mi-tv.
0: Oh, mais tu es bien le temps, nous, vas-y, là.
2: Voilà, tu es, voilà. tu es le temps d'un bon sens. Ah, voilà le message.
0: C'est compliqué avec les managers, il faut expliquer un petit peu, il faut les, hein, il faut les lâcher un peu plus, il faut les expliquer mieux parce que moi, même une assise mal. C'est le samedi matin,
2: le
0: peut-être.
2: Mystique.
0: Très mystique, oui. Très mystique.
2: Voilà.
0: Il ne faut pas de mystique qui envahit en moi parce qu'une déouille, on s'en sera pâté alors. D'accord, donc tu as le temps. Clippé celui-là
2: Oui, il est clippé, oui.
0: Ah bon? On a combien de temps les clipper? Pareil, si vous l'avez fait?
2: Non. Oui, c'est moi qui l'ai fait.
0: D'accord. Alors, explique-nous un petit peu le clip alors. Nous vanille là-dessus, comme ça.
2: Ben, le clip, là, il était tout un Emaïdo.
0: Dans la frais.
2: Dans la forêt, là-bas.
0: Dans la forêt, dans la frais.
2: Dans la frais, voilà. Que... On avait parti en pique-nique en famille.
0: Ah ouais.
2: Et quand on a vu le forêt, comment elle est, là, inspire à moi. Du coup, on m'a dit, bon, viens là pour faire mon clip.
0: Ah ouais.
2: Et voilà, l'espace.
0: Et c'était dans la même semaine que les montées ou un petit peu après?
2: Non, un petit peu après.

0: En plusieurs prises de vue.
1: Plusieurs prises de vue dans le forêt.
0: D'accord. Là, voilà. Ça passe dans les questions parce que tout le temps, il passe dans la question comment il fait. Quand vous faites un clip comme ça, là, donnez le morceau. Oui. Parce qu'il faut accorder le morceau. Comment on fait jouer le morceau? Si un baff de hier, comment il se passe?
1: Ben, sur un baff. Je mets le son sur un baff, je chante, je fais tout. Et après, sur l'ordi, je coupe le son, je mets la musique de hier.
0: Ouais, d'accord. Voilà. Et comme ça alors? Voilà. Parce que tout le temps, tu dis, ben, comment maintenant il fait pour chanter tout ça? Et là où tu es tout seul pour faire ça?
1: Tout seul. Là, m'a fait tout seul vraiment.
0: Là, vous dire, on le met tout l'appareil comme là en ce moment.
1: Voilà.
0: Et puis, on la filme en haut et des yeux ou à maïdo. Et puis, c'est tout.
1: Voilà, après, on fait un peu montage sur l'ordi.
0: Et combien de temps? Est-ce le plus dur, c'est quoi? C'est de faire le montage?
1: Non, c'est de faire le bonne prise tout seul. Parce que là, on les réalise.
0: Quelle idée aussi!
1: On les chante, on les tout en même
0: temps. Ah ouais?
1: Voilà.
0: Bah, à cause du manager, il vient pas. Il était pas arrivé.
1: Tu sais pourquoi arriver, voilà.
0: Et il est discret, t'es rien, et il fait juste la tête comme ça. Attends, moi, t'as pas un micro pour l'instant, voir. Il veut pas trop vite.
1: Ah, il reste dans le petit coin.
0: Dans l'anonymat, voilà. On va dire c'est l'homme de l'ombre.
1: L'homme de l'ombre, voilà.
0: Et dans ce qu'on a fait depuis, on va dire depuis 4 ans à peu près, où je chante?
1: Non, pas depuis 4 ans, mais je chante depuis l'âge 10 ans, je chante.
0: Et là, on a quel âge?
1: On a 28 ans.
0: Il fait 18 ans à peu près, voilà. Donc il a bien évolué, il a bien mûri. La première scène que la marque a eu, c'est laquelle?
1: La première scène que la... Ben, Valence. Ah, parce que mettez à temps par moi qu'en France, de monde n'aurait crié comme un pour moi.
0: Ah ouais?
1: Ouais, voilà.
0: Ah quoi, ici, de monde ne crie pas pour vous, là?
1: Non, si, mais après, il est à La Réunion, donc ouais. Il me veut dire, de monde, voilà, il comprend cette midi, mais en France, mettez dans les boîtes de nuit, et mettez à temps par moi que n'aurait, voilà, que de monde n'aurait ni à moi aussi, vous dire, ouais, elle est bien, c'est tout fait, bon truc, comment.
0: Oh, d'accord, Valence, ouais. Dans le sud, ça, non?
1: Dans le sud. Non. Dans le sud, ça.
0: Et où ça Valence? Je ne me connais pas. Donc, c'est
1: à Oulapati.
0: Où la partie et puis basta.
1: Voilà. Le Tolome là. Ouais, et aussi le dernier scène m'a fait là. C'est la plaine des Palmis.
0: Dernier scène, l'a fait la plaine des Palmis, il y a combien de temps? Ah, ben, il est tout récent.
1: Oui, il est tout récent. La base, t'es chaud, gros big up. Si
0: ça t'y regarde.
1: Si ça t'y regarde, parce que franchement, m'a été choqué comment de monde l'a
0: crié. Non, quand même pas.
1: Non, mais t'attends pas moi.
0: T'es un soir, l'après-midi?
1: T'es le soir.
0: Il fait frais en plus.
1: Ouais, parce que comment arriver, mais t'es à temps par moi que t'es une récrite direct comment?
0: Ah, il veut dire que de mon y suivant où?
1: Ben apparemment.
0: T'es ouais. Donc, vidéo sur YouTube, vous devez avoir quelques vues.
1: Oui, 1000, dans les 1000, voilà.
0: Ouais, elle va monter tant.
1: Voilà.
0: Ben, avec les morceaux qui arrivent, il pense qu'il va monter.
1: Ben, m'espère. De toute façon, comme il dit, c'est le papy donne la force, hein, c'est banal, il fait mon force, comme il dit.
0: Hein. Ah ouais? Et donc c'était Valence, premier scène, donc on a à peu près 4 ans là, mais
1: voilà.
0: D'accord, là on a bien compris. Et donc là, Kosanana nous va dire quelle scène aussi que la marque a eu ici La Réunion.
1: Ben comme Madjao, il a fait Bouillavier là.
0: Ah, mais ça l'est récent, oui. Mais avant, est-ce qu'il n'y a pas une autre que la marque a eu par exemple avant.
1: Mais après, avant.
0: Par exemple, c'est simple, nous va dire, où t'es Valence, où l'a vu comment de monde n'a crié pour. Oui. Et quand on retourne de Valence, là, tu fais un scène juste après. Vous voulez voir la différence? Quelle scène on a fait? Alors.
1: Plateau.
0: Quel plateau?
1: Plateau Caillou.
0: Ah, Saint-Paul, oui.
1: Ouais, okay. Plateau Caillou m'a été choqué parce qu'il n'a pas crié du tout là-bas. Et c'est là m'a dit, wow, là, les changements.
0: C'est fête aussi, fête de quartier.
1: Ouais, ouais. Comme ça, oui.
0: Ou t'es pas connu, c'est pour ça peut-être? Non.
1: Je ne connais pas, elle m'est arrivée, elle n'a pas crié, mais après, là, j'ai joué le jeu au fil du temps, elle m'a chanté.
0: C'est où l'ambiance maintenant?
1: Voilà, au fil du temps, après, maintenant, elle a crié.
0: Ok, bah écoute, tant mieux. Tu vois comme quoi?
1: Ah oui, des fois, on peut avoir des surprises aussi. Hein.
0: Bon, nous salut MCF et Cristaline qui viennent d'arriver aussi. Salut, et Thomas Jean-Willy dit pop, force, azote, le gars, le soon, les topissimes.
1: Big up, mon frère, yes.
0: Voilà. Alors, Alice, si vous voulez écouter, c'est tous les vendredis soir, notre ami Will, que l'est en direct de Chine OFM de 18h à 20h. Yeah. Histoire de faire un peu la pub pour lui. Tu bosses depuis 50 minutes dans les studios, il explique quand même un petit peu comment il chante. Ben, comment il arrive là, et puis c'est un gars à la cour, hein, un gars, comme dit un gars à la cour, un gars au port juste à côté, là même, 97-420, représente. Et donc, la VD scène, qu'est-ce qu'on a un petit peu dans l'actualité Tibas pour cette année 2019?
1: Ben, 2019, Léna, mon featuring avec mon manager, parce qu'il y a Big Maker aussi, il tape l'instru.
0: D'accord.
1: Voilà, c'est un genre.
0: C'est ça, dire alors, beatmaker, c'est qui fait l'instru.
1: Voilà, fait l'instru et enregistrement et tout ça là.
0: Ok.
1: Voilà.

0: Et du coup, il fait une collaboration avec lui, tout ça, nous deux, ils travaillent ensemble, parce qu'il a fait un reggae trap, la Inspire, enfin.
1: Un reggae trap, explique comment ça, me connaît Afro trap, mais un reggae trap.
0: Ben, reggae trap, voilà, c'est un trap, mais il n'y a pas assez un rythmique reggae, il y a français, un mélange, même que, bah, quel nom faut donner.
1: Bah, où ça trouve ça où? L'inspiration comme ça? Ouais. Ici, le manager, il cause pas dans le micro, il fait juste. Oui, avec la tête. Non, avec la tête.
0: Voilà.
1: Oh, ben, il fait un étonnement de son sourcil en l'air. On a tout compris. Ben, d'accord. Donc, na, ce morceau-là.
0: Na, okay. Na, ça, il sort aussi. Après, ouais. Il y a malaise. Malaise, il sort le 31.
1: Ça, c'est quoi ça?
0: Ça, c'est mon malaise.
1: Oui, mais bon, c'est un morceau.
0: Voilà, c'est un morceau.
1: Parce que là, je fais un malaise. Là, non, quand même pas. D'accord, c'est un morceau. Voilà. De quel type? Parce qu'à un coup, il faut demander de quel type c'était. Hein,
0: ben,
1: parce que...
0: Comme Midjao, franchement, je ne connais pas le type aussi. Hein. Parce que les naïds, moi, ça va, c'est Arabingi ou ça, les natrapes. Franchement, je ne connais pas.
1: C'est où la finestre?
0: C'est moi la finestre.
1: Et l'inspiration, ni comme ça aussi.
0: Voilà.
1: C'est bien incroyable, ça. Ben oui, alors. Et après, après ça?
0: Après ça, on aura les siennes. Et après, je pense, nous va faire le clip comme est là.
1: Ouais, non, il était bien.
0: Ouais. Ah ouais, moi, mettre pour fin d'année.
1: Moi, si me peut conseiller avec mes mauvais conseillers, mais si me peut, c'est ouais, ouais, le comme là, il faut absolument qu'on clip aille. Parce que nous va dire qu'il est dans le tempo. Comment on peut dire ça? La mode, quoi.
0: Ouais.
1: En guillemets. Et puis tant qu'on clip, nous va dire que ben bah, Nadmouni garde et puis on l'a connu aussi.
0: Ouais, voilà.
1: Donc aussi. Ça allait pas mal, mais ouais, clipper ce morceau-là n'aurait été pas mal. Mais pense qu'il va bien marcher.
0: Ok.
1: Donc, mais pense que le manager dira la même chose. Et si, si, elle garde au dernier match ou ça.
0: Non, mais non, parce que je ne connais pas pourquoi. Parce que hier, il y en a pas ce prima, lui devait. Et jouer comme elle a. Mais je me dis, je joue assez, moi.
1: Il y en a pas ce prima.
0: Oui, il y en a pas ce prima.
1: On ne dit pas tout vraiment, il faut dire. Ouais. Alors, prima, c'était quoi? Il y a une fête?
0: Ben, c'était une fête, ouais.
1: Ouais?
0: Oui, oui.
1: Fête de quoi exactement?
0: Fête des PA.
1: Ah, on avance, d'accord, ok. Voilà. Alors, t'es le soir, il pense, il y a
0: le
1: petit
0: soir,
1: podium.
0: Oui, oui, oui, oui.
1: Association de parties, là, dû organiser.
0: Voilà.
1: Ok, alors, donc le jeu comme est là,
0: ben, voilà, mais du coup, elle y arrive, elle dit, moi-même, tu fais une brevie assez avec tu le temps.
1: Ouais, deux morceaux.
0: Voilà, okay. Après, elle dit, jouer comme est là. Je me dis, bon, c'est bon, on a joué comme est là. Mais voilà, quand on a joué comme est là, on m'a vu le peuple Terry, parce qu'après, donne comme est là, les naines de. Un de messages que voilà quoi.
1: D'accord.
0: Il est un petit peu crutu donc voilà, ça l'a aimé en gros. Mais tu vois, ça te cadence.
1: Ah ouais. Bon, bah écoute, tant mieux. Bah, en tout cas, et est-ce que vous avez eu des appels à collaboration, par exemple, d'un artiste connu ou n'importe lequel?
0: Ben après ça, ouais. Lena, il vient pour l'année prochaine. Hein. Voilà, ça c'est.
1: Ah, nous n'avons pas le droit de connaître, on dirait.
0: Dis pas tout.
1: Non, mais moi, au moins, Danouin, comment il appelle ça hein? Un échantillon.
0: Un échantillon.
1: Bah ouais, ouais.
0: Non, moi, on aura un featuring avec Melo.
1: Ouais.
0: Et bien après, ça. Vix aussi. Un gars du port aussi.
1: Ok. N'empêche, dans le port, on a beaucoup d'artistes qui n'est pas connu, mais qu'il y en a quand même. Hein.
0: Ah oui, il y en a beaucoup. Ouais. Beaucoup. Et mi big up à Zat aussi. Tous les artistes à Réunion, mi big up.
1: Voilà, donc un marmaille appelle Tibasque. En tout cas, on a de l'avenir.
0: Merci, merci, j'espère.
1: Ouais. Et en scène, que ça en a qui arrive pour 2019, là, la scène?
0: Ben là, les en cours, là, nous l'avons le 21 aussi, mais passe au port aussi, la rivière des Galets.
1: Fête de la musique.
0: Fête de la musique, et okay. Après, nous passe Saint-Benoît.
1: Saint-Benoît.
0: Oui.
1: Dans l'Est.
0: Voilà.
1: D'accord. Découvrir d'une fête de quartier aussi?
0: Oui, fête de quartier.
1: Ouais. D'accord. Pas de grosse scène, en tout cas. Est-ce qu'il y a une scène qui intéresserait à vous? Une grosse scène? Là, si Naïmouni écoute, un ouais. Producteur qui fait une scène ou je sais pas quoi, quelle scène intéresserait à vous jouer dessus? En live? Enfin, en live, comme dit, en live, chanter quoi.
0: Ben après, comme il dit, toute scène intéresse à moi tant que.
1: Non. Je répète la question. Alors, donc, oui. Répète à vous la question. Quelle scène intéresserait à vous jouer, enfin, jouer dessus et faire connaître à vous comme il faut, par exemple? Est-ce que Naïmouni ira là-haut en particulier?
0: Ben, moi, c'est tiré à la main un peu, c'est belle bonne grosse scène vraiment, c'est pour battre, ça qu'il faut.
1: D'accord, voilà. Ben ouais, c'est simple. Ouais, ben vous êtes en mode toute scène ira là-haut, là. C'est normal, toute scène ira là-haut, mais bon, là, on va dire qu'elle est exceptionnelle, elle qui vraiment dans le monde, qui est que les shows,
0: voilà.
1: Tout ça.
0: Voilà.
1: D'accord, donc, et quand on chante en live le track, comment ça se passe? Le premier fois, on la chante en live.
0: Ben, le premier, après, on avait un petit peu le track, mais mi t'es danseur, depuis ton petit, mi danse, mi fait hip hop.
1: Ah, t'es beau. Ah, où le sérieux? Il a fait l'interview, il dit, moi, bonne affaire comme ça, mi t'es danseur. Ouais, d'accord. T'es dans Squee.
0: Hip hop.
1: Ah ouais.
0: Ouais.
1: D'accord. Ben, Tiketa qui danse hip hop justement.
0: D'accord.
1: Et de combien de temps on a fait ça?
0: Ben, ma fou, ça, il date, ça, mais t'es encore petit, hein.
1: Non, mais donc, en combien de temps on l'a fait? Pendant combien de temps? Voilà.
0: Pendant combien de temps, man? Tu peux pas dire, mais c'est pas 5 ans, 6 ans, hein? Mais tu peux pas te donner de vrai, moi, de trucs là-dessus.
1: La Lico des Pies.
0: Ben oui, mais bien connu, mais t'es jeune, donc.
1: D'accord. Voilà. Bon, et là, s'il me propose autre de faire un live, est-ce que vous gagnez?
0: Oui, gagne.
1: D'accord, laquelle vous voudriez chanter en live, par exemple? Ou de bons auditeurs?
0: Même il va donner un petit échantillon, mon nouveau son, il sort le 31 juillet.
1: Oh là, mais par contre, ma pointe d'instru, moi.
0: Mais les nales, oui, mais tu nous fais un acapella, sinon.
1: Ouais, non? Mais un morceau qu'il y a là-dedans, par exemple.
0: Bah, tu le tends.
1: Ah, tu le tends, t'es trop bien. Comment ça va, justement. Alors, juste le temps de retrouver Ali, il nous rappelle que Tibas est dans les studios. La Nini présente à Noël, puis fait son bon morceau. Et aussi, il présente à lui-même. Et n'a pu écouter combien de morceaux? 4 morceaux, à peu près. Mm. Oui, 4 morceaux, pas à peu près, 4 morceaux. Et là, il fait à nous l'honneur de faire un petit live sur Tu le temps. Mm. Est bon?
0: C'est bon, correct.
1: Bon, allez là alors.
0: T'es boss, big ups à toutes. La salle.

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0: Bah, allez, Divana, si vous comprenez pas, ben vous comprenez plus. Nassai. Big up à toutes. Yes.
1: Pas mauvais.
0: Merci, merci.
1: Mais alors, donc, la même de trois mounes, un Patrick Marie Saint. Marie-Sainte qui vient de connecter, Joël François Dijoux qui dit bonjour, c'est Mister Joe. T'as du talent, j'aime bien.
0: Merci, merci, merci.
1: Mister Joe, et puis on salue GM, GM Fruits et Légumes, que toujours connecté, qui suit un petit peu, et puis bah, qui dit joli son message, bien sûr, grave. Joël François Dijoux.
0: Merci, merci, merci pour la force.
1: Bah, on l'a vu comme quoi. Hein. En tout cas, elle n'est pas mauvaise du tout le live, donc on a bien débrouillé. Hein.
0: Comme il dit, il essaye,
1: ben déjà, il est pas mauvais du tout, de manager. En tout cas, il a du boulot, hein, mais pense. Hein. Il faut pas l'idore d'ailleurs. Il faut lui savoir de la scène où c'est il est, mais il faut l'irode en tout cas. Bon, en tout cas, ben, il est pas mal du tout. Et donc, nous l'a dit que Nana.

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1: Bonjour à tous, les programmes télé et la télévision pour ce soir mardi. On débute avec la chaîne TF1 qui nous propose ce soir le jeu Koh-Lanta, les reliques du 10 du destin, diffusé dès 21h10. À la même heure ce soir sur France 2, le magazine Laissez-vous guider. Sur France 3, 21h10, là encore, la série Alexandra L. Sur la chaîne France 5, documentaire Mbappé, la diplomatie du ballon rond. Ça se passera dès 21h05. Sur M6 ce soir, rendez-vous en direct avec le magazine Appel à témoins, diffusé dès 21h10. Sur la chaîne W9, place au magazine État de choc, spécial obésité aux États-Unis, le plus gros pays du monde. Et enfin, pour terminer, rendez-vous sur la chaîne TFX ce soir dès 21h10 avec le film Tout sauf toi. Avec tout ça, bonne soirée télé.
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1: Bonjour, la rétro sport de la semaine, football, l'AC Ajaccio, monument du football corse a déposé le bilan. Le club n'a pas survécu à une situation financière devenue intenable. Avec plus de 13 millions d'euros de dettes et l'absence de repreneurs, la liquidation judiciaire a été actée, mettant fin à 27 ans de professionnalisme. Ce dépôt de bilan va entraîner la suppression de 180 emplois. Le centre de formation est également contraint de fermer ses portes. Tennis, le tirage au sort du tableau masculin de l'US Open a été effectué jeudi en fin de journée. Il a réservé de belles surprises puisque Carlos Alcaraz et Novak Djokovic sont dans la même partie de tableau, tout comme Daniil Medvedev qui affrontera Benjamin Bonzi. Comme ce dernier, les Bleus n'ont pas été très chanceux. Meilleur français Hugo Humbert affrontera l'Australien Adam Walton, 82e, tandis que Giovanni Pecci-Pericard, 39e mondial, sera opposé à un autre cador, l'Italien Lorenzo Musetti, 10e. Présent également à New York, Gaël Monfils, 50e mondial, croisera le fer avec le Russe Roman Siafoulin, 90e, alors que Quentin Ali, 70e, débutera contre David Goffin, 68e. Alexandre Muller aura également une partie difficile à jouer contre Stefanos Tsitsipas, tête de série numéro 26. Eurobasket, la 42e édition du championnat d'Europe va se dérouler du 27 août au 14 septembre dans pas moins de 4 pays et 4 villes différents. La Lettonie, Riga, Chypre, Limassol, la Finlande, Tampere et la Pologne, Katowice. C'est à Riga que se déroulera l'intégralité du tableau final à partir des 8e. On compte 4 groupes de 6 équipes pour le premier tour. Puis les 4 premiers de chaque poule verront les 8e de finale. Les vice-champions olympiques français qui sont dans le groupe D sont leurs stars Victor Wembanyama et Rudy Gobert sont favoris pour figurer sur le podium. Cyclisme, opéré de la cheville mardi à Lyon, ensuite à sa blessure subie à la fin du Tour de France, Kevin Vauquelin pourra mettre un terme à sa saison. Sa présence au championnat du monde sur route au Rwanda du 21 au 28 septembre paraît plus que compromise, comme pour les championnats d'Europe du 1er au 5 octobre qui seront disputés en Ardèche et dans la Drôme. Volée face à Porto Rico, les Françaises ont réussi leur entrée dans le mondial vendredi, une compétition qu'elles n'ont plus disputée depuis 51 ans. Elles se sont imposées face à leurs adversaires 25-22, 25-18, 21-25, 25-14 et prennent déjà une option pour la qualification. Prochain rendez-vous avec les Brésiliennes ce dimanche, toujours à Chiang Mai en Thaïlande. C'est la fin de cette Rétro Sport, une très bonne journée à notre écoute.
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1: Bonjour, le ministre de la Santé propose un système de coupe-fil pour que chaque jeune ayant un trouble éventuel de santé mentale obtienne un rendez-vous dans les 24-48 heures. Par ailleurs, Stéphanie Rist a annoncé la fin des camisoles de force en psychiatrie. François Ruffin n'est pas convaincu par les investissements étrangers de 93 milliards d'euros, notamment dans des centres de données et l'intelligence artificielle annoncée hier par Emmanuel Macron lors du sommet Choose France. Le député de gauche, candidat à la présidentielle, dénonce notamment la volonté du chef de l'État de faire de la France une colonie numérique. Nathalie Kosciusko-Morizet annonce rallier Édouard Philippe en vue de la présidentielle. L'ancienne ministre de Nicolas Sarkozy critique ceux qui, à droite, semblent ne pas voir d'un mauvais œil une éventuelle arrivée au pouvoir de Jordan Bardella. Plus de 600 drones et des dizaines de missiles, dont des missiles balistiques plus difficiles à déjouer par la défense anti-aérienne, ont été tirés ces dernières heures par la Russie. Selon les autorités ukrainiennes, l'attaque survenue tôt ce matin a fait 9 morts, dont 4 dans la capitale Kiev. Et des dizaines de blessés. La saison cyclonique dans le bassin atlantique a démarré. Elle doit durer 6 mois, soit jusqu'au 30 novembre. La NOAA, l'agence météorologique américaine, estime qu'il existe une probabilité de 55% de connaître une saison moins active que la moyenne, avec entre 8 et 14 tempêtes tropicales au cours de la saison. Parmi elles, 3 à 6 pourraient atteindre le stade d'ouragan dans 1 à 3 majeurs. L'une des principales raisons avancées est le retour d'El Niño qui modifie les conditions atmosphériques l'échelle mondiale. C'est la fin de ce flash, une très bonne journée à toutes et à tous.
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2: Bonjour, tennis, Diane Paris, dernière française en lice au tournoi de Roland-Garros, a été éliminée hier en huitième de finale après sa défaite en deux manches face à la polonaise Maja Walinska, 6-3-6-2. Elle s'est inclinée après 1h33 en commettant de nombreuses fautes directes. C'était la première fois que la joueuse niçoise de 23 ans était présente en deuxième semaine dans le tournoi du Grand Chelem. Dans le tableau masculin, Félix Auger-Aliassime s'est qualifié pour son premier quart de finale à Roland-Garros hier en disposant en 3-7 d'Alejandro Bilo. Qualification également en trois manches de Matteo Berrettini face à Juan Manuel Cerundolo. Roland Garros toujours, le Paraguayen Adolfo Daniel Valero devra payer une amende de 65 000 euros pour avoir tenu des propos sexistes visant l'arbitre Ana Carvalho, une somme qui représente à peu près la moitié de ce qu'il a gagné dans le tournoi. Après sa défaite contre le Français Moïse Kouamé au deuxième tour, le 71e joueur mondial avait affirmé que le match aurait dû être arbitré par un homme afin notamment de mieux contrôler l'engouement du public. Encore du tennis, à 44 ans, Serena Williams a confirmé qu'elle reprenait la compétition. Près de 4 ans après avoir pris sa retraite, l'américaine disputera le tournoi de double du Queens sur gazon la semaine prochaine avec la 9e mondiale en simple. La canadienne Victoria Mboko, dont elle est l'idole. Football, une semaine après l'officialisation du départ de Bruno Genesio, le LOSC a trouvé son successeur. Le club nordiste a misé sur l'italien de 36 ans, Davide Ancelotti, fils de Carlo Ancelotti, sélectionneur de l'équipe du Brésil. Davide Ancelotti va diriger pour la première fois de sa jeune carrière un club européen. Foot toujours, les Bleuets ont enchaîné un deuxième succès consécutif dans l'Euro U17 en Estonie face à un Monténégro déjà éliminé, une victoire 5-0. Ils ont rejoint le dernier carré de la compétition. C'est face à la Belgique ce jeudi que les joueurs dirigés par José Alcocer tenteront de valider leur billet pour la finale de la compétition. C'est la fin de ce Flash Sport. Une très bonne journée à notre écoute.

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